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0: toute une série de manifestations plutôt festives seront sans aucun doute déclenchées.
1: Ce gouvernement propose cette hyper-précarité. Ce gouvernement propose du chômage. Les jeunes, ce sont eux les victimes de cette loi. Et c'est le sens de ce projet de loi. Et c'est le sens de ce projet de loi.
2: Nous devons faire le travail de réduction drastique des droits et des protections pour les salariés.
3: Salut, j'aime l'argent.
2: Nous avons réussi à baisser le coût du travail. Tout le gouvernement est particulièrement mobilisé pour amplifier cette baisse. Que s'agissant des jeunes, nous avons mis en place les chômeurs de longue durée. Nous avons mis en place l'intérim. Nous souhaitons développer Pôle emploi.
4: Le projet de loi donnera aussi plus de place à des grandes entreprises.
2: La gauche, c'est quoi la gauche? La gauche, c'est quoi la gauche? La gauche, c'est quoi la gauche? La gauche. Non, non.
1: Avec le Premier ministre. Je vais bien. J'ai le sentiment de trahir la gauche.
2: C'est quoi la gauche?
1: Le plafonnement des indemnités prud'homales.
2: Je vais bien.
1: Le motif de licenciement économique.
2: Je vais bien.
5: Et j'ai une conviction favorable aux entreprises. Parce que moi, je veux les cadeaux faits aux patrons.
6: Je veux vous parler, pour terminer, de notre avenir. Ce n'est pas un rêve que nous vivons. Et c'est pourquoi je vous appelle à retrouver la manifestation pour faire participer les citoyens au grand débat qui les concerne.
5: Je me suis engagé par écrit. Je sais combien les entreprises n'hésitent pas à soutenir les suppressions d'emplois. Voilà encore de jolis mots et de belles formules.
7: L'objectif, c'est plus de liberté pour l'entreprise.
1: Avec le Premier ministre.
2: Je vais bien.
1: J'ai le sentiment de trahir la gauche.
2: C'est quoi la gauche?
1: Le plafonnement des indemnités prud'homales.
2: Je vais bien.
1: Le motif de licenciement économique.
2: Je vais bien.
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1: Pour votre nouveau podcast indé, on vous propose un podcast de Vivons Heureux avant la fin du monde, numéro 42, créé par Delphine Saltel, Faut-il renoncer au voyage ? On a l'idée que le touriste serait une version dégradée du voyageur. Dans cet épisode, Delphine Saltel part à Naples pour un week-end romantique. Spritz au soleil couchant, spaghetti di mare, le plan est parfait. Sauf qu'elle a aussi emmené dans ses bagages une invitée surprise, une petite voix intérieure franchement pénible qui transforme chaque plaisir en casse-tête morale. Un cappuccino authentique dans une ruelle populaire, suspicion de folklore. Une visite à Pompéi avec des quarts de touristes, catastrophe civilisationnelle. Derrière la carte postale, quelque chose coince. Impression de jouer un rôle, de ne pas être à sa place ou pire, de ne pas vouloir voir ce qui dérange. Pour comprendre ce malaise, l'épisode mène l'enquête. Un épisode publié le 24 juillet 2026, créé par Delphine Saltel, qui s'intitule « Faut-il renoncer au voyage ?» Bonne écoute.
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3: Cette année, pour mon anniversaire, j'ai demandé à mon conjoint qu'on parte 4 jours en Italie sans les enfants. À Naples. Ça me semblait le comble du romantique. Le Vésuve, la vue sur Capri et les spaghettis alle vongole. Le premier matin, j'ai voulu vivre l'expérience cappuccino au comptoir avec de vrais Italiens du cru. Nous voilà donc partis en quête d'un petit coin napolitain bien typique, avec ruelle étroite, linge aux fenêtres, vieilles dames assises sur leur chaise à même le trottoir.
4: Non mais oh là, ça va ?
3: Et c'est là qu'elle a ressurgi.
4: Attends, t'as pas honte ? Qu'est-ce que tu cherches là au juste ? Un coin un peu cradingue en fait, qui fasse bien populaire, c'est ça ?
3: Cette sale troll de petite voix dans ma tête.
4: Bah regarde là, il y a des poubelles explosées dans le caniveau, et même un chat mort. T'es contente ? Tu as trouvé ton Naples authentique ?
3: Elle m'énerve quand elle monte comme ça sur ses grands chevaux.
4: Tu veux des vrais mafieux de la Camorra aussi ? Non mais tu te crois où ?
3: Et donc, pour la faire taire, j'ai préféré renoncer à mon cappuccino hors des sentiers battus. Et on est parti, avec le flot des touristes, visiter Pompéi. Mais là non plus, elle n'était pas contente.
4: Eh ben bravo ! C'est pour ça que tu nous as explosé l'empreinte carbone ?
3: Quand on s'est retrouvé au milieu d'une colonne de retraités néerlandais fraîchement débarqués de leur bateau de croisière, ça l'a mise en éruption volcanique.
4: Non mais franchement, ma vieille, c'est une honte de cautionner ça. On est en train de leur flinguer un site il y a 2000 ans. C'est le retour des invasions barbares, là.
3: Voilà, j'ai senti que c'était surtout elle qui était en train de me gâcher mon petit séjour romantique. Et donc, à partir de là, j'ai décidé de manquiller mes spaghettis di mare et mes spritz au soleil couchant en faisant comme si je ne l'entendais plus. Et en me disant que les grosses questions qui tuent, je m'en occuperai en rentrant. Pourquoi on se sent toujours un peu mal en voyage, alors qu'on part pour se faire du bien, à la base, non ? D'où ça vient ? Qu'est-ce qu'il y a exactement derrière ce malaise ? Et est-ce qu'on peut voyager sans culpabiliser, sans se sentir ridicule, sans se faire arnaquer ? Parce qu'on va quand même pas renoncer au voyage, si ? Je sais pas, je voudrais comprendre.
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3: Un podcast anti-crise pour nous aider à repenser nos modes de vie. En ligne chaque mois, si on y arrive.
7: Vraiment, j'ai l'impression d'être seule au monde, là. Genre, c'est un sentiment que j'avais encore jamais ressenti. Je me rends compte de la réalité de la vie, ouais. Non, mais c'est trop beau, genre.
8: Une proposition de Delphine Saltel, réalisée par Samuel Hirsch et produite par Arte Radio.
3: Épisode 42. Faut-il renoncer au voyage ? à peine débarquée de mon vol low cost, j'ai donc démarré mes recherches et je suis tombée sur un ouvrage avec un titre bien rentre-dedans qui m'a interpellée. Renoncer au voyage. Carrément, comme ça, au moins c'est clair, ça a tout de suite plu à ma petite voix. Sauf qu'en réalité, le propos de Juliette Maurice, l'autrice qui est philosophe, c'est moins de renoncer au voyage qu'aux clichés qu'on leur plaque dessus. Et là où j'ai été légèrement vexée, j'avoue, c'est que avec mon espèce de malaise permanent à me poser 20 000 questions sur Naples, qu'est-ce que je fous là, les ravages du surtourisme, la Disneylandisation des quartiers pittoresques, eh ben j'étais en plein dans un gros cliché. Puisque pour Juliette Maurice, le propre du touriste, eh ben c'est de mépriser le tourisme.
6: En fait, le mépris antitouristique, pourquoi il est si profond ? Parce qu'au fond, il cache une espèce de haine de soi intériorisée. C'est-à-dire que je veux échapper à cette condition, je ne veux pas être un touriste. Et vous avez peut-être remarqué que parfois, on tombe sur un touriste qui sociologiquement nous ressemble et qui, par exemple, est un touriste français, et on le déteste encore plus. Donc c'est bien que dans le mépris antitouristique, il y a une haine de soi. Parce que d'un coup, on se trouve devant un miroir. On ne veut pas être celui-là, on ne veut pas lui ressembler, on ne veut pas être affublé de la même casquette alors qu'il fait chaud, des mêmes chaussures, je ne sais quoi. Et plus je refuse cette position inconfortable, cette image dégradante, plus je risque d'y correspondre.
3: Je trouve ça éclairant, la haine de soi comme angle pour comprendre les nœuds qu'on se fait à la tête quand on voyage. Et ce que Juliette Maurice explique de très intéressant, c'est que cette haine de soi existait bien avant qu'on s'entasse par milliers dans des vols EasyJet pour aller défoncer les pavés des ruelles de Venise avec nos valises à roulettes. On pourrait dire qu'elle existe quasiment depuis le début des voyages. Juliette Maurice, dans son livre, consacre tout un chapitre aux philosophes qui, dès les premières circumnavigations et les grandes découvertes du XVIe siècle, considère qu'en gros, après Magellan et son tour du monde, le game est plié, on ne fera plus jamais de vrais, vrais voyages. Qu'est-ce que c'est le vrai voyage ? Personne ne le sait exactement, à part un gros cliché qui nous embrouille la tête lui aussi.
6: On a effectivement, dans un coin de sa tête, dans un coin de la culture aussi, l'idée qu'il y a une authenticité, une vérité du voyage, comme ça, dans un ciel platonicien, on avait l'idée de voyage avec une majuscule. Et puis, le touriste, ce serait vraiment une version dégradée. Une espèce de pauvre réalisation décevante, nécessairement ratée du voyageur. Il y a une carapace de mythologie, en fait, qui s'est historiquement installée. Peut-être un peu dangereuse, parce que... On pourrait peut-être se demander si celui qui se prend pour un grand voyageur aristocratique, moi je sais voyager, j'ai une espèce d'expertise, si on s'engouffre dans ces mécanismes de distinction, on peut aboutir à des conséquences qui sont peut-être pires que l'attitude un peu moutonnière du touriste lambda.
9: On te donne nos conseils pour visiter le vrai Bali, loin du tourisme de masse.
10: Tout d'abord, évite Canggu, c'est la zone d'habitation des expats et il n'y a rien à visiter.
9: Si tu veux voir des rizières authentiques, ne te rends surtout pas à Tegalalang, mais plutôt à Jatiluwi. Tu seras seul dans des rizières classées au patrimoine mondial de l'UNESCO.
6: Le touriste, ce serait toujours un voyageur en troupeau, ne prendrait aucune décision par lui-même, serait incapable de voir d'ailleurs ce qui mérite d'être vu, et par ailleurs abîmerait, parce qu'il est en troupeau, encore plus les lieux par lesquels il passe. Il y aurait plus de nuisances, alors que le voyageur solitaire, au contraire, échapperait à ce pouvoir de nuisance. Parce qu'il est seul, parce qu'il a l'impression... justement, de moins, par exemple, polluer, etc. Parce qu'il n'est pas en groupe.
11: Ici, j'oublie totalement qu'on est dans une destination super touristique. Dans ce village, il n'y a pas trop de touristes. Là, on est dans un mariage avec que des Balinais autour de nous. On n'a que des interactions avec des Balinais. J'ai l'impression qu'on a vraiment un accès privilégié.
6: Effectivement, d'un point de vue éthique, ça pose pas mal de problèmes, parce que ce sera aux autres de commencer à agir, à réfléchir, à questionner ces pratiques. Ça rejoint un petit peu cette opposition entre le touriste, qui en fait est tout le monde et personne, hein, et puis le voyageur, qui finalement essaye de passer entre les mailles du filet.
3: toutes ces contorsions pour ne pas regarder en face ce qu'on fait vraiment quand on part en voyage, c'est précisément le sujet d'une jeune sociologue qui m'a beaucoup impressionnée. Elle s'appelle Juliette Roguet. En 2021, elle a soutenu sa thèse de sociologie sur le tourisme au Pérou. Pourquoi le Pérou ? Parce qu'elle-même est partie là-bas en voyage avec une amie pour un échange universitaire entre la fac de sociologie de Lille, où elles étaient à l'époque en deuxième année de licence, et la faculté d'Arequipa au sud du Pérou. Et ce qui donc est impressionnant dans la thèse de Juliette Roguet, c'est l'effort de réflexivité qu'elle arrive à produire sur ses propres comportements touristiques de jeune étudiante assoiffée de découvertes.
12: Pour nous, le Pérou, ça représentait peut-être un monde en dehors de l'Occident, en dehors de la modernité, dans lequel on pourrait trouver des pratiques traditionnelles, mais avec une sorte d'idée de la tradition complètement fourre-tout, qui correspondait à des attentes de jeunes femmes progressistes, de gauche, un peu hippies, qui écoutent du reggae et qui ont envie de se découvrir en voyageant. Et en fait, on avait très peu d'images, vraiment, à part le Machu Picchu et quelques éléments qu'on avait regardés sur des sites internet avant de voyager, les montagnes, l'immensité des paysages. Mais à part ça, on était dans une naïveté radicale.
3: À partir de son aventure personnelle, qui est complètement dingue, vous allez voir, Juliette Roguet parvient à décortiquer ce qui se passe en chacun de nous quand on voyage. Comment on s'en mêle les pinceaux dans nos désirs de dépaysement, nos rêves de rencontres et d'altérité. Et surtout, c'est ça qui m'a le plus remué, comment notre envie sincère de découvrir le monde peut paradoxalement produire de l'aveuglement et du malaise. Sympa.
12: En arrivant à Arequipa, déjà, on est frappé par un paysage absolument gigantesque, puisque la ville est entourée par trois volcans de cartes postales. C'est-à-dire, on demanderait de dessiner un volcan, on dessinerait le Misti, et du coup, il y a le Chachani, le Misti et le Picchu Picchu, qui sont à plus de 6000 mètres d'altitude. Tout le centre-ville est blanc, avec une architecture coloniale espagnole, avec un ciel bleu, avec un soleil ultra vif. Tous ces petits kiosques dans la rue, les emolientes, c'est des boissons. À l'époque, on s'imaginait que c'était un peu comme des potions magiques avec plein de plantes traditionnelles qui vendent au coin des rues. Les restaurants, les picanterias avec la musique, les grandes tablées, la danse, la fête. Voilà, c'était ça la vie à Arequipa quand on est arrivé.
3: Ce qui est particulier dans l'approche de Juliette Roguet, c'est qu'elle ne débarque pas au Pérou avec la naïveté classique d'une touriste de base. Quand elle arrive à Arequipa, elle a quand même déjà un regard bien affûté par ses études de sociologie. Et ça l'aide à ne pas se laisser berner comme la première des gringas. En tout cas, c'est ce qu'elle croit.
12: Alors à Arequipa, évidemment, il y avait quelques endroits qui étaient plutôt réservés aux blancs, aux gringos et aux gringas, qui mélangeaient des signes précolombiens, andins, amazoniens, anarchistes, beaucoup d'éléments de la culture reggae, de plein de cultures underground qui se mélangeaient, donc des grandes fresques très colorées. On écoutait beaucoup de punk, de reggae, de Manu Chao, et dans une ambiance ethnique au sens très large, en tout cas qui correspondait, nous, à nos attentes, j'imagine, mais qui en même temps était très familière. Ça mélangeait plein de choses, c'était de la musique qu'on connaissait, ponctuée évidemment d'histoires racontées par tous les gens qu'on croisait sur la mythologie andine, des histoires sur la Pachamama à n'en plus finir, évidemment sur Viracocha. Des histoires de mythes de la création, la terre-mère, la terre nourricière, Pacha, Mama, ça veut dire terre-mère. divinité créatrice. Et là-bas, c'était une toute autre façon de considérer notre rapport au vivant. Et c'est un élément qui est extrêmement présent dans toutes les pensées New Age. En tout cas, c'est un élément qui a beaucoup voyagé. Tout cet ensemble de récits liés au Pérou et aux cultures péruviennes était toujours rendu accessible pour nous parce qu'elles étaient piquées d'éléments globalisés et de cultures qui nous étaient absolument familières.
3: Si Juliette Roguet a l'impression de percer à jour comme ça l'hybridation culturelle et d'être plutôt moins dupe que la moyenne, c'est aussi qu'avec sa copine de fac, elles sont installées sur place pour toute une année scolaire et que donc elles ont le temps, elles, de comprendre le pays en profondeur et de nouer de vrais liens avec les locaux.
12: Très rapidement, avec mon ami, on rencontre dans ces lieux de fête, puisqu'à Arequipa, donc comme dans tous les lieux touristiques au Pérou, on fait énormément la fête et on se retrouve à traîner avec une équipe de gars extrêmement drôles, extrêmement cultivés, qui nous racontent toutes ces histoires sur la mythologie andine, qui nous emmène dans les meilleurs restaurants, les plus discrets de tout Arequipa, qui nous montre des choses qu'on avait l'impression d'être les seuls touristes à pouvoir découvrir, les endroits les plus secrets, qu'ils connaissent très bien parce qu'ils étaient tous plutôt guides touristiques, guides de haute montagne, ils faisaient de l'escalade ou en tout cas dans des sports extrêmes. Ou aussi, ils nous emmènent dans des super fêtes parce que beaucoup d'entre eux étaient DJ, organisateurs de soirées, musiciens. Donc, avec toute cette équipe, on découvre un monde qui nous semble extraordinaire. Et ils me proposent d'aller, entre copains, faire un campement de plusieurs jours dans un endroit absolument sublime, faire une cérémonie d'ayahuasca dans le canyon du Colca.
3: Alors, si elle nous sort ça comme ça, l'air de rien, c'est que au Pérou, les décoctions de plantes hallucinogènes, comme l'ayahuasca, font complètement partie des expériences proposées aux touristes. Il y a aussi le San Pedro, je ne connaissais pas, c'est une boisson à base d'une variété de cactus qui contient carrément de la mescaline. Donc, il ne faut pas avoir peur de vomir l'entièreté de ses tripes et de voir apparaître le fantôme de son arrière-grand-mère en 3D. Mais il paraît que là-bas, c'est aussi banal qu'une excursion pédestre sur les sentiers du Machu Picchu.
13: Ayahuasca. Derrière ce nom bizarre, une plante hallucinogène interdite en France. C'est pour cette raison qu'il se rend au Pérou, où il est en vente libre, pour goûter à cette plante qui fait voyager les âmes.
12: 80% des conversations entre les touristes traitent de ça. Est-ce que t'en as fait? Est-ce que t'en as pas fait? Qu'est-ce que ça t'a fait? Qu'est-ce que t'as découvert? Moi, j'y vais pour ça. C'est quelque chose, en tout cas dans le milieu dans lequel j'étais, qui prend une énorme place. Et il y a effectivement beaucoup de gens qui partent au Pérou pour se soigner, que ce soit des maladies plutôt liées à la santé mentale ou physique.
3: Voilà, dans sa thèse, Juliette Roguet appelle ça le tourisme chamanique. Elle ne m'a pas raconté si dans sa cérémonie d'ayahuasca organisée avec ses copains péruviens, elle avait aperçu le serpent cosmique. Mais en tout cas, par la suite, est survenue une révélation qu'elle avait vraiment pas vu venir.
12: Quelque temps après cette aventure, cette cérémonie, ce moment extraordinaire qui nous lie tous, et Bonza, qui était donc l'un de mes amis, au détour d'une conversation, il me lâche à la façon certainement d'un aveu, en tout cas, il me fait confiance et il me dit « Non, mais moi, je suis Brichero. » Je dis « Ah bon, mais c'est quoi Brichero ?» Il me dit « Bah, je suis séducteur professionnel de touristes. » Je dis « Quoi ?» Bah oui, tu le savais pas, tous les potes, on est tous Brichero. Alors moi, j'apprends déjà l'existence de ce terme. Donc il m'explique que Brichero, ça vient de l'anglais bridge, ça veut dire faire le pont entre le Pérou et l'Occident. Que c'est une pratique très répandue dans le milieu touristique de séduction des touristes étrangères occidentales en particulier pour gagner de l'argent en se faisant entretenir, en ayant des cadeaux, en se faisant payer des nuits d'hôtel, des restaurants, etc. Donc il m'explique tout un monde qui se déroulait sous mes yeux sans que je m'en rende compte. C'est-à-dire que c'est une pratique née dans les années fin 70, début 80 et qui initialement permettait aux hommes de sortir du pays puisque le Pérou était traversé par une grave crise économique dans les années 80-90. Et il me dit qu'il y a une expression très connue qui dit « Il y a trois façons d'aller en Europe, en bateau, en avion et en gringa. » Et que les gringas, donc ces touristes, étaient considérés comme la façon de sortir du pays et d'avoir une vie meilleure dans le pays d'origine de ces touristes. Donc il m'apprend que lui et tous mes amis sont des bricheros. C'est pas leur métier principal, mais en tout cas, c'est comme une activité rémunératrice au même titre que leurs autres activités. Et que cette activité-là, qui était secrète à mes yeux, est très courante, construite, structurée, institutionnalisée, qui a des règles, qui a tout un ensemble de vocabulaire pour désigner les touristes. Hein. Presa, c'est proie. Pollo hervido, poulet bouilli, enfin bon, il y a tout un ensemble de mots très liés au champ lexical de la viande qui doit être chassée, etc. Il y a toute une couche de ce que j'observais qui m'est apparue alors que je ne la voyais pas, puisque leur métier, le principal travail des bricheros, c'est de ne jamais montrer qu'ils sont en train de travailler. C'est un travail de l'intime, de performer la romance pour qu'elle soit vue et vécue par les touristes comme une véritable histoire d'amour, comme un hasard amoureux, comme une véritable rencontre. Donc cette pratique perdure en partie dans la mesure où elle reste invisible, notamment au regard des touristes.
3: Évidemment, quand Juliette Roguet a découvert que toute sociologue qu'elle croyait être, elle était passée totale à côté de ce phénomène qui se déroulait pourtant sous son nez, elle a décidé de se mettre au travail. Et pas qu'à moitié. Le bricherismo est carrément devenu le sujet de sa thèse, qui vient d'être publiée sous le titre « Jouir de l'exotisme ». Et donc, elle a mené toute une enquête pendant plusieurs années, de Cusco à Lima, en passant par Arequipa. Elle a recueilli des dizaines de témoignages sous forme de verbatim, qu'on va entendre en partie dans cet épisode. Tout ça pour essayer de comprendre les rouages souterrains de cette économie touristico-sexuelle et, plus largement, comment un truc aussi énorme peut passer à ce point sous les radars des touristes. Parce que, quand même, ce genre d'échange économico-sexuel entre touristes occidentaux et locaux, c'est déjà plutôt bien documenté. Par exemple en Haïti ou en République dominicaine, il y a même eu des films dessus, comme « Vers le Sud » de Laurent Cantet. Alors, pourquoi au Pérou, les touristes, elles, ne captent rien ?
12: Les touristes qui partent au Pérou, comme moi d'ailleurs dans un premier temps, n'ont pas du tout d'attente liée à l'érotisme. Elles souhaitent voir une sorte d'idée de l'authenticité andine, dans un sens extrêmement vague, de l'ethnique au sens très large. Les derniers Incas, en fait, c'est pour ça que les bricheros disent « nous, on est les derniers Incas, somos los últimos Incas », puisqu'ils vont donner à voir ce qu'elles attendent de voir, qui n'est pas du tout lié à l'érotisme, qui lui est à une ancestralité complètement fantasmée. Et le travail de ces bricheros, et une fois avoir fasciné les touristes avec cet exotisme, performer ce pachamamisme ou ce néo-indianisme, ils vont devoir faire naître un sentiment amoureux et puis un érotisme. Et une fois qu'elles sont fascinées et tombées amoureuses, il s'agit de les assaisonner, de sazonar. Ça veut dire utiliser des stratégies pour pouvoir faire naître le don et circuler l'argent sans jamais sortir de l'apparence d'une romance de vacances.
6: Bercée par la soif d'explorer le monde, je suis arrivée avec mon ami à Cusco. Et nous sommes allés chez X, un ami d'amis péruviens qui faisait comme moi de l'escalade. Nous sommes partis tous les deux. Il m'a emmenée au Corazón de la Pachamama. On a emprunté des petits chemins de terre,
14: désert où l'air était frais et où il faisait bon discuter. Mon espagnol était mauvais, alors X faisait tout pour qu'on puisse communiquer. Il parlait lentement, il m'expliquait son histoire du monde, sa vision de la vie, sa connexion avec la nature. On est arrivé à un point clé qui restera à jamais gravé dans ma mémoire. El templo de los monos.

0: formait comme une cavité où se trouvait, enfouie à l'intérieur, une roche rouge qui dessinait la forme d'un cœur, el corazón de la Pachamama. J'allais pouvoir embrasser le cœur de la terre-mère, là d'où je viens, lui dire mes secrets mais aussi mes peurs, mes doutes, et surtout lui donner mon amour et lui demander d'exaucer mes vœux.
1: Moi, j'ai passé le plus clair de mon temps à étudier les bricheros qu'on appelle les bricheros waiki. Donc waiki, ça veut dire frère d'un homme en quechua. Ce sont donc les bricheros qui vont performer le dernier inca attendu par les voyageuses. Cet exotisme pachamamiste, néo-indien, hybride, etc. Et ces waiki ont tous des métiers de façade, donc des ganchos, des crochets qu'ils utilisent pour hameçonner leur proie. Donc ils sont pour la plupart artisans, donc ils fabriquent des bijoux en métal, en macramé, avec des pierres semi-précieuses qui représentent tous les symboles de la culture andine et des cultures péruviennes au sens très large. Ils sont aussi guides touristiques, ils sont musiciens, enfin, tout un tas de métiers qui leur permettent de rencontrer les touristes et d'avoir une première interaction tout à fait spontanée. Donc ces waiki m'ont expliqué à de nombreuses reprises que ces premières rencontres spontanées, cette performance du hasard amoureux était tout à fait construite de façon professionnelle et répétée. Donc ils savent où se placer dans la ville, comment rentrer en contact, quelle est la phrase d'accroche qui va fasciner leur partenaire. Donc par exemple, ils vont rencontrer une femme, à peu près toujours sur le même modèle, en disant que c'est la Pachamama qui a mis cette femme sur son chemin, que leur rencontre est de l'ordre de l'énergie tellurique qui dépasse la rationalité occidentale. Et elle va être interprétée par la touriste comme une rencontre de vacances et comme une sorte de coup de foudre amoureux.

0: On s'est rencontrés sur la plage. Il est venu m'aborder pour me proposer une séance de surf gratuite. J'ai refusé. Et puis, le lendemain, il m'a proposé de m'emmener visiter des ruines et d'aller dans des bains thermaux. Comme j'étais toute seule, j'ai accepté. C'était vraiment magique. On a été au bain quand il faisait nuit. Il y avait le ciel étoilé. C'était vide. On était les seuls. Il a sorti une bouteille de pisco avec deux verres.
1: Ils ont tout un physique très travaillé, avec notamment de très nombreux tatouages qui viennent représenter tous les plus grands symboles de la culture andine. Le puma, le serpent, le condor, qui sont les trois symboles des trois niveaux de la cosmovision andine. Beaucoup de chamans, beaucoup de pipes, de fumées, de tout un ensemble de choses qui deviennent le support des rencontres, c'est-à-dire rencontrer un jeune homme, très souvent les cheveux longs. « Ah bonjour, il est magnifique ton tatouage. Oui, c'est mon grand-père qui est représenté. Mon grand-père était un chaman très puissant. » Et là, on part sur un récit de la cosmovision andine. Donc ils sont extrêmement lucides sur ce que viennent chercher les touristes, parce que aussi qui ils sont ces bricheros, en dehors d'être des séducteurs professionnels, d'être des guides et d'être des artisans, un des points communs c'est que la plupart ont fait des études supérieures de tourisme et d'anthropologie, donc ils sont de très fins analystes du monde touristique et des attentes des touristes, ils savent exactement ce qu'elles viennent chercher. C'est-à-dire que certains d'entre eux me disent, moi quand je les vois arriver en sac à dos et en sarouel, avec les yeux exorbités de fascination sur le monde qui les entoure, j'arrive et je leur dis que mon grand-père c'était le soleil et que ma grand-mère c'était la lune, et elles me croient. À demi-mot, ils caricaturent à peine, quoi.
2: C'est un menu. La française, tu ne vas pas la séduire comme tu vas séduire une américaine ou une allemande. Ça va dépendre de la personnalité de chacune. Par exemple, si je vois une américaine passionnée de montagne, je vais lui parler de mes trucs d'escalade. Si je vois une hippie, je vais lui parler de la cosmovision andine.

0: des légendes. Si c'est une architecte, alors je lui parlerai de la technologie Inca.
1: Moi, la première fois, quand je suis arrivée au Pérou, je me souviens très bien, j'étais au bord du lac Titicaca et j'ai vu des jeunes hommes avec les cheveux longs, le corps entièrement tatoué, couvert de bijoux, qui faisaient un rituel d'offrande à la terre-mère au bord de la plage. J'étais dans l'incapacité totale de comprendre à quel point cette performance était reconstruite, qu'est-ce qui était de l'ordre du traditionnel, de la modernité, de la mise en scène. Moi, j'ai juste été complètement frappée et fascinée puisque je n'y connaissais rien. Donc, quand on n'y connaît rien, cette mise en scène de l'exotisme, elle est impossible à discerner.
2: C'est ça que je trouve très puissant dans l'approche de Juliette Roguet. Elle ne se met pas en surplomb parce qu'elle pourrait accabler ses gringas d'être aussi nunuche pour tomber dans le panneau. Mais non. Au contraire, tout au long de son enquête, elle montre à quel point, derrière cette apparente crédulité, se jouent des mécanismes ultra-retors auxquels, franchement, on est tous susceptibles de succomber. Ceux qui prétendent le contraire, à mon avis, sont un peu présomptueux. Parce qu'on cherche tous l'authentique. Mais qui a vraiment envie de voir le monde tel qu'il est? Et au Pérou, comme ailleurs, le monde tel qu'il est, on a plutôt envie de le laisser sous le poncho.
1: Beaucoup de touristes me disent « moi, je veux voir le vrai Pérou », selon elle. Or, le vrai Pérou mis en scène par ces bricheros, cette construction d'une indianité artificielle pour satisfaire le regard touristique, c'est quelque chose qui est extrêmement stigmatisé et extrêmement discriminé à l'intérieur de la société péruvienne. Puisque la société péruvienne est traversée par des logiques de domination complexe, un racisme structurel d'une violence inouïe. Le sociologue péruvien Porto Carrero parle de racisme intégré jusque dans les entrailles, c'est-à-dire que la couleur de peau est quelque chose qui est utilisé dans toutes les interactions pour situer les gens les uns vis-à-vis des autres. Beaucoup de bricheros me disent « moi, dans mon village d'origine, j'étais rejetée par les femmes blanches péruviennes qui me considéraient comme un mécanicien crado de merde dégueulasse. » Donc en fait, le bricherismo, le fait qu'un homme performe une indianité pour séduire des femmes blanches qui sont encore plus blanches que les blanches péruviennes et grâce à ses alliances avoir de l'argent, etc., est une transgression des règles à l'intérieur de la société péruvienne. Ce qui fait que le personnage du brichero est absolument détesté et haï par les classes supérieures péruviennes, notamment les hommes des classes supérieures de Lima, qui considèrent que les bricheros représentent tout ce dont le Pérou devrait se débarrasser pour s'engager dans un processus d'occidentalisation et de développement. Et ce racisme envers ces hommes est totalement ignoré de la part des touristes. Il est presque incompréhensible que ce qui les fascine soit méprisé par la moitié de la société péruvienne. Donc cette fascination ingénue et naïve vient en fait révéler quelque chose qui est bien plus complexe, qui articule rapports sociaux de genre, de classe et de race.
2: Et oui, c'est sûr, les rapports sociaux de genre, de classe et de race, ça fait rarement joli sur la carte postale des vacances. Et pour essayer de comprendre par quelle circonvolution mentale les touristes arrivent quand même à se persuader que tout va bien, Madame la Marquise, Juliette Roguet mobilise une théorie intéressante, la théorie de l'enchantement. À la base, c'est une notion qui a été proposée par un anthropologue français, Yves Vinquin, puis reprise ensuite par une jeune sociologue qui travaille, elle, sur le tourisme en Grèce. Elle s'appelle Ekat Vergopoulos et elle a accepté de venir jusqu'à la radio pour nous faire la diapo.
3: En fait, ce qui met derrière la théorie de l'enchantement, Yves Vinquin, c'est la suspension volontaire de l'incrédulité, qui consiste à décrire le fait que dans plusieurs situations de notre vie, on se retrouve dans des configurations qui ont quelque chose d'une mise en scène, on le sait bien, néanmoins, on a envie de croire que quelque chose d'authentique, de réel est à l'œuvre. par exemple, dans la fiction, on sait bien que c'est pas vrai ce qui se passe, mais on va quand même faire le saut intellectuel de se dire qu'on accepte, qu'on adhère à l'univers, par exemple dans les cas de maisons hantées ou quoi. Voilà, on sait bien que c'est pas vrai, mais on fait quand même le saut intellectuel d'adhérer pour pouvoir suivre cette fiction. Donc Yves Vinquin, il a théorisé ça dans pas mal de situations, et parmi ces situations, il y a celle du tourisme. Et il a cette phrase que moi je trouve très très drôle, qui résume à peu près tout, qui dit voilà, quand je vais à Disneyland, je sais bien que la main que je serre n'est que celle d'un CDD suant, fumant sous sa grosse tête en carton, mais quand même, je dirais bonjour Mickey, est-ce que tu vas bien? Voilà. Donc c'est des situations dans lesquelles on se laisse léser, disons, on a envie de l'être, quoi. Il y a des ingénieurs de l'enchantement, donc des gens dont c'est le métier de mettre en scène. Par exemple, les acteurs de l'industrie touristique sont des ingénieurs de l'enchantement dans ce sens-là. Mais il y a aussi nous, en tant que touristes, qui participons de façon tout à fait volontaire à ce jeu de dupes, d'une certaine manière.
4: La première fois que j'ai vu Rodrigo, il dansait, nous dansions. C'était comme dans un rêve. Nos regards se sont croisés, il m'a souri. Il était assez grand, avec de longues dreads, remplies de gris-gris en tout genre. Et surtout, deux grands yeux verts ressemblant à deux belles plumes. Nous sommes retrouvés à deux dans sa tente, tous les deux heureux de se tenir la main. Le charme de ce joueur de didgeridoo avait comme opéré sur moi. Les discussions étaient légères, douces et remplies de sentiments inconnus. Cette expérience du Pérou m'a fait énormément changer. Mon rapport à la nature, aux plantes, aux croyances, aux astres, m'a fait changer et évoluer. Ce fut une période inoubliable, des moments extraordinaires. Un souvenir beau et lointain. Un amour pur.
1: Les touristes ayant parfois mis de côté pendant plusieurs années, mettant énormément d'enjeux dans ce voyage, croient d'abord en une véritable histoire d'amour. Une véritable histoire d'amour avec un véritable inca descendant, c'est-à-dire que cette expérience sexuelle ou romantique vient apporter une énorme valeur au voyage, qui pourra être raconté de retour à la machine à café ou dans le groupe d'amis en revenant au pays d'origine. Donc cette expérience extraordinaire doit être absolument protégée, et pour préserver l'enchantement touristique, les touristes vont vouloir éloigner cette relation d'une marchandisation pour avoir une relation. Donc les femmes vont payer des repas, offrir des cadeaux, sans jamais négocier explicitement un service sexuel, et que les touristes ne soient jamais des clientes et que les bricheros ne soient jamais des travailleurs du sexe. Alors évidemment, les bricheros vont vivre de ces cadeaux, de ces nuits d'hôtel, de ces excursions. C'est-à-dire que les touristes ne veulent pas désenchanter leur voyage, ne veulent pas se rendre compte des enjeux qui sous-tendent cette relation-là, veulent préserver cette naïveté, parce que certaines femmes vont complètement arrêter leur voyage, couper court à leur tour du monde pour rester 3 semaines, 1 mois, 2 mois à Cusco. Donc il faut pouvoir raconter cette histoire-là, se la raconter à elle-même et la raconter aux autres. Pour trouver du sens à cette relation, la rendre légitime aux yeux de soi et aux yeux des autres, pour pouvoir préserver leur voyage et pour en avoir pour leur argent.
3: Quand on entre en communication avec un fragment de monde de manière récréative, derrière, c'est très compliqué de mettre dans son scope des choses qui ne sont pas légères, qui sont de l'ordre du grave, de l'anxiogène, qui sont justement proprement toutes les dimensions politiques des actualités que traversent ces espaces-là. Par exemple, moi j'avais travaillé sur la Grèce au moment de la crise, et il y avait une campagne de l'Office du tourisme Grèce en France de promotion de la destination. Et le principe, c'était que vous aviez une série de photos très clichés de la Grèce, une antiquité, le soleil, la mer, etc. Et à chaque fois le même principe, Greek sun, not in crisis. Greek sea, not in crisis. Donc c'est vraiment ça, c'est-à-dire il y a des ingénieurs de l'enchantement, et eux, leur fonction, c'est de créer de la destination. La destination, très simplement, c'est quelque chose d'autre que le territoire. Il y a un territoire qui vit son actualité politique, économique, sociale, humanitaire. C'est une chose. Et il y a la destination. Et c'est deux territoires qui n'ont pas vocation à se rencontrer. Donc ça, c'est l'ingénierie touristique. Et vous, en tant que touriste, vous allez y aller avec cette idée de dire « Eh ben en fait, c'est pas si mal d'être du côté de la destination et pas du territoire, parce que je suis là pour me délasser. Moi, j'ai travaillé pendant un an, j'ai trimé, et là, ce que je veux, c'est me faire plaisir. Je veux être dans un rapport au monde récréatif. » Et donc, on accepte bien volontiers cette idée d'une destination en marge d'une actualité qui serait peut-être plus grave, plus dangereuse, même intellectuellement, émotionnellement ou autre. On accepte de la mettre de côté pour consommer un monde de manière récréative. Parce que sinon, on ne pourrait pas.
5: Quand quelqu'un comme moi vient de loin et lui rend visite, Hervé aime bien faire une petite cérémonie de bienvenue. Et il tient particulièrement à une chose, à ce que son invité plante une noix de coco pour laisser un souvenir à son jardin.
6: C'est génial, symboliquement, je fais une offrande à sa terre en plantant un arbre. Et du coup, il y aura une plante ici à tout jamais qui va vivre.
2: Bon, ça, la destination touristique versus le territoire réel, d'accord. On voit assez bien comment on est tous plus ou moins prêts à s'aveugler pour passer de bonnes vacances. Quitte à se raconter n'importe quoi, ça nous fait pas peur.
5: Ici, c'est un peu la nature qui donne le rythme. C'est la mer qui décide ce que tu reçois. Et vous allez voir que cette philosophie de vie sera omniprésente durant ce voyage en Polynésie.
2: Mais là où ça devient vertigineux, c'est que l'ingénierie touristique des Bricheros ne repose pas seulement sur des gringards ravis de la crèche qui n'ont rien envie de voir. Ils arrivent aussi à actionner la conscience politique de voyageuses très concernées par le sort du pays. Et alors là, la boucle est bouclée.
1: Les Bricheros vont, de façon très stratégique, utiliser l'argument, par ailleurs très juste, de la néocolonisation, du tourisme de masse, des injustices historiques, etc. Ils leur disent vous venez vous amuser pendant 3 semaines dans un pays pauvre, vous avez l'impression de réparer quelque chose en faisant joujou, en travaillant dans une ONG, puis vous repartez chez vous dans votre petit confort bien luxueux et vous avez l'impression d'avoir fait une bonne action et d'avoir réglé quelque chose, alors qu'en fait vous avez rien réglé du tout. Et là, l'effet immédiat, c'est de dire non, moi, je ne fais pas partie de ce tourisme de masse. Je ne suis pas une méchante colonisatrice qui vient profiter de vous. Et donc, du coup, je vais payer des bières, payer le repas, payer une nuit d'hôtel pour sortir de ce rôle dans lequel, finalement, elles sont pleinement, d'autant plus quand elles payent pour entretenir leur partenaire. Et cette stratégie vient s'accompagner d'un discours très positif en leur disant qu'elles sont extraordinaires, qu'elles, elles sont différentes des autres touristes, qu'elles, elles sont pas comme les autres. Et évidemment, cette stratégie de culpabilisation marche dans la mesure où les touristes sont des jeunes femmes entre 20 et 30 ans, diplômées, progressistes, plutôt gênées avec leur place de blanche au Pérou et qui veulent continuer à croire qu'un autre monde est possible en caricaturant un vrai Pérou qui, en fait, n'existe pas.
3: Le mec avec qui j'ai passé la nuit, le musicien, il m'a touchée comme jamais j'ai été touchée avant, dans toute ma vie sexuelle. Le mec était complètement fou de mon corps, c'était ouf, j'avais jamais vécu ça. Alors qu'avec mon ex, déjà pour qu'il me prenne la main dans la rue, c'était limite des prises de tête. Sexuellement, c'est dingue. J'ai 35 ans, j'ai jamais connu ça. Je me sens hyper bien, hyper détendue, en parfaite connexion avec son corps. De toute façon, vu mon niveau d'espagnol, on risque pas de parler, on fait que baiser. Chaque coup de rein, c'est un truc de ouf, je monte au plafond. Je peux même pas te dire combien j'ai eu d'orgasmes ces derniers jours.
1: Un dénominateur commun à toutes les femmes que j'ai interrogées qui ont entretenu des rapports avec des Bricheros, c'est qu'elles ont eu une épiphanie sexuelle absolument flamboyante. C'est quelque chose de très répandu.
3: Moi, ce que j'aime chez les Péruviens, c'est qu'ils foncent. Ils n'hésitent pas, quoi. En France, tu ne sais jamais sur quel pied danser. C'est un coup oui, un coup non. Ils sont froids. On dirait qu'il faut tout faire à leur place.
1: Et ce qui, moi, m'a beaucoup intéressée, c'est qu'elles viennent justifier ce plaisir sexuel pris en essentialisant la masculinité latino-américaine.
3: Les Péruviens sont plus doux, plus tendres. Ils sont très câlins comparés aux mecs en France.
1: Les latinos sont plus chauds, sont plus exubérants, savent mieux faire l'amour, alors qu'en réalité, j'ai l'impression que ce plaisir sexuel pris, il relève de différents facteurs. D'une part, qu'elle soit éloignée de chez elle, qu'il n'y a personne pour la juger, il n'y a pas ses copains, il n'y a pas sa famille, il n'y a pas son travail, donc elle peut faire ce qu'elle veut, il n'y a personne qui est là pour témoigner de ce qu'elle fait. D'autre part, parce que c'est de par leur place dans la structure sociale en tant que femme blanche occidentale qui, face à un homme subalterne ou subalternisé, qui viendrait, à mon avis, ouvrir la possibilité d'un plaisir sexuel. C'est-à-dire qu'elle domine son partenaire et du coup, elle s'autorise à prendre du plaisir sexuel parce qu'elle le domine. Qui, moi, m'a fascinée, c'est que même le plaisir sexuel va être justifié par quelque chose qui ne sera jamais de l'ordre de la révélation des rapports de pouvoir, des inégalités socio-économiques et des conséquences brutales de la néocolonisation. Donc le politique et le marchand va passer sous le tapis. Le politique ne doit pas abîmer le voyage. Donc le tourisme est gorgé de l'histoire coloniale propre à chaque espace social touristique, mais le principe même du tourisme vient lisser l'ensemble de ces rapports de pouvoir alors qu'ils sous-tendent chaque interaction.
2: Merci Juliette Roguet. Maintenant qu'on sait tout ça, il va falloir essayer de passer à travers nos vacances. Je ne sais pas si vous partez, vous, mais où que vous soyez cet été, n'oubliez pas que, quelque part, on est tous des gringas.
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0: E bonsoir à toutes, tourne mai per aquel d'intrad a Meles Cambis Radio. Échange radio des émissions en occitan de nos confrères de Radio Languedoc Montpellier et Radio Air d'Otan Gaillac. Et pour cette rentrée 2026, je vous propose un retour sur la 50e université occitane d'été de Nîmes qui s'est déroulée en juillet 2026. Aujourd'hui, deux interviews réalisées par Bruno Cessillon de Radio Languedoc Montpellier, avec en première partie comme invité Philippe Martel, historien et spécialiste de l'espace occitan. Et puis en seconde partie, vous retrouverez son fils Camille Martel qui nous parlera d'anthologie de la musique occitane. En vous souhaitant une bonne écoute. Bonne écoute à toutes.
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1: 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Donc la thématique de la conférence que vas à qui pose à qui se sert, les abigeois et les historiens.
2: Alors, en gros, un ligazon a mis un peu une certaine actualité. D'abord, qu'il y a la grosse polémique pour savoir comment tu as nommé la forteresse royale ou alors ce que c'est des châteaux cathardes. Bon, alors, à quoi est-ce un peu le point d'entrée d'actualité?
1: Fafioc.
2: Et donc, tout à coup, me permettre, fin final, de dire des une problématique un peu moins sérieuse et un peu moins large, qu'est juste à bien la place de l'histoire d'Occitanie, d'une l'histoire française et tout à coup. Et donc, d'un logique fin final, entre deux racontes nationales, alors roman national, raconte national, tout à coup, est-ce que compliqué. 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
1: Mais fin final, finalement, c'est un stade formatat à un système français, et donc le reproduisant acquis à niveau occitan.
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2: 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Et donc, est-ce vrai qu'il faille plaisir? Faille plaisir. Et puis, à un moment, tu as dépassé l'estade du plaisir pour commencer des calculs un peu et de s'apercevoir que c'est bien possible de veiller notre histoire avec une histoire, les Occitans avec une histoire, de la veiller d'une biais un peu moins simple, un peu moins glorieuse, belle, mais un peu moins instructive. Parce que, fin final, l'histoire nous sert à comprendre notre présent, nous ne nous servait pas sous la main à nous faire des retours sur des mythes fondateurs. Et un tournant, fin final, sur cette histoire occitane, préfère parler de l'histoire d'Azucitans, c'est-à-dire les hommes, la Sremas, tout à coup, non pas d'une entité. Une entité occitane, mais un grand O, qui serait éternel, fin final. 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
1: Mais Philippe Martel, de tout bien, on veille qui est Occitanie, Occitanie grande, bon, et c'est même autant un territoire trop divers d'une sa oui. géographie, d'une oui. sa climatologie. Oui. Il y a l'Atlantique, il y a la oui. Méditerranée, il y a la partie de montagnose, qui, et donc effectivement, qui produit des vies sociales différentes.
2: Tout, absolument. Et tout notre problème est d'articuler deux causes qui ne sont pas exactement au même niveau. Il y a des punches communes. Et la langue n'est pas sous la main que se dessine sur la carte. C'est un instrument de communication et à partir du moment que se parle à peu près la même cause, mais toutes les variantes possibles, imaginables, et puis Dieu sait qu'il y a de toutes les mêmes imaginables. Mais à quoi vous dire que au fil de l'histoire, pendant longtemps, c'est un peu moins compliqué, mais au fil de l'histoire, la langue a servi justement d'instrument de communication entre des mondes qui venaient de régions différentes. Mm-hmm. Ce qui fait que les ardétiers pouvaient se retrouver, si à Montpellier, si à Marseille, comprenaient tout juste ce qui se comptait. Que le monde de la Svalade aux Occitanes d'Italie, quand passavent les squalls pour aller en province, avaient le sentiment qu'ils parlaient français, d'abord qu'ils comprenaient tout ce qui se disait. D'un moment, on se rencontrait un coquin qui parlait vertigineusement français et à qui ça perçait bien, belé ou qui avait manqué coquin. Mais je veux dire, l'histoire de l'espace occitan est à cette histoire des communications, des liens et des voyages, des parcours, c'est des mondes qui passent d'une région à l'autre. Par le travail, pas par le plaisir de faire des tourismes, c'est en clair. Et à quoi me semble qu'à quel fait migratoire, à quest le fait que de l'Onde, les Occitans sont boulegas. Ils n'ont jamais eu l'histoire de leur petit pays, ils sont toujours boulegas. Et à quoi que fait, les structures d'Occitanie. Puis après, il y a d'autres causes. Alors, vous ne pouvez pas faire une course. Bon, des faits anthropologiques, un rapport à la famille, des structures familiales, des structures associatives, forces anciennes. Il y a des éléments, des mentalités qui sont un peu communes à tout. Et tout à la difficulté, pour l'historien occitan ou occitaniste, est justement à l'unco des techniques à quoi d'amène, parce que c'est la base structurale qui fait l'espace occitan, et même atteint de gérer la diversité des percours, c'est la diversité des incarnations de cette personnalité commune qui fait que en province, c'est pas la Gascogne, que Gascogne, c'est pas Limousine et tout à quoi.
1: C'est normal, parce que les voisinages sont différents.
2: Oui.
1: C'est-à-dire, quand on est en province, oui. il y a les Alpes, ça, qui sont,
2: ouais.
1: et de l'autre côté. Et d'ailleurs, quand il y a une montagne, il y a toujours l'inverse de voir ce qu'il y a de l'autre côté.
2: Et de l'autre côté, ils s'aperçoivent qu'il y a les mêmes.
1: Et des fins de copéas mal pulides. Ou d'hommes mal intéressants.
2: À quoi dépend.
1: Et t'as bien de l'autre côté, effectivement. Oui. Mais en même temps, je me suis toujours posé justement la question de quelle Occitanie grande, qui finalement est l'isthme entre Europe du Nord et Europe du Sud. Donc, c'est une courée doux.
2: C'est une courée doux. Ce qu'est une bonheur et une malastre. Un bonheur, qui justement permet l'escambi ou mes espaces visins. Bon, ce qui fait que Occitanie, pendant longtemps, c'est 5 siècles de Zeno, à Nandi. C'est le confin nord d'Espagne et d'Italie. Et on a des rapports humains, linguistiques, démographiques importants, en tout cas, où on est Espagne. Et même maintenant, c'est une malastre, parce que les courées douces, c'est un drèche, tout le monde passe. Et donc, on peut dire que des mondes comme ça n'avaient visé. Et ils n'étaient pas toujours particulièrement courants. Era un enjeu, fin final, la question, mais effectivement, entre Méditerranée d'un côté et Atlantique de l'autre, era un enjeu géopolitique et stratégique qui fait que les uns et les autres, c'est les sont intéressants. À l'âge médian, les Italiens, c'est les sont intéressants, les reis d'Aragon sont fort intéressants, et les reis de France, fin final, c'est les qui récupèrent tout à coup. 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Donc, au final, est-ce un corridor de passage à cause d'une invitation, justement, au passage des mondes qui ne sont pas forcément, qui sont pas forcément heureux de nous voir arriver.
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1: Oui, je verrai.
2: Le premier établissement colonial, ouais. Fin final, de la Reise de France. Donc, pour l'histoire française, elles ont une cause inévitable. On ne peut pas faire comme ça, il n'y avait pas eu la cruzade. Et puis, un même matin, bon, c'est un cadavre dans le placard. Ou on en dirait comme à quoi. Et au contraire, du point de vue occitan, est l'épisode central et qui se répète pratiquement tout des longues de l'histoire occitane. 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Et donc, il y a un cycle de l'histoire de France qui est un cycle, force simple. Les Gaulois réfractaires, donc parti comme à quoi, les Gaulois réfractaires se battent entre eux, c'est le premier stade. 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mécanisme qui se reproduit. Et ça, quoi, qui fait l'éternité finale des Français. Des langues, les Françaises, c'est des mondes qui vont passer par les stades de la lutte civile, l'invasion étrangère et le sauvement suprême, mais le maréchal Pétain, le De Gaulle, le Jeanne d'Arc, Napoléon, enfin tout le monde. 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Et ça, quoi, qu'il faille, question d'Occitan, c'est que c'est bien d'être Occitan. 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
1: Et même temps, il y a quelle notion de réputégaille, des rebouchiers, des résistants. Et en même temps, vous avez l'idée de la conviction. De la quelle de l'autre, oui. Le respect à qui de l'alter ego. Sont deux mythes à qui, oui. Qui finalement se contradisent et en même temps qu'ils font une unité.
2: Mais le constat qu'on soulève tout du justement. La réalité, tu veux dire, la cause de ce qu'on a son. Pendant longtemps, les Occitans sont estas des sauvages. Au début du siècle des Aînés, le monde d'un village à l'autre, c'est rétro, bon, c'est la limite du village, et bim, c'est photon, la rousse, bitulum, est-ce ritualisa. Et le seul moment où c'est rétro, bon, est-ce quand les gendarmes arrivent, bon, per calmer tout le monde, et alors, tout le monde s'est rétro, per foutre la rousse à ce gendarme. À côté, il durera pratiquement jusqu'à des évêques 50. Et donc, la réalité.
1: Documentaire
2: et tout. 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L'histoire des France est une histoire des guerres civiles. Et c'est à quoi qu'il y a une insistance tellement forte sur l'idée de l'unité et de l'indivisibilité. Est-ce le sommet compensateur et une réalité qui n'est pas soumise? Et seconde cause, l'universalisme à la française. Et c'est exactement le parage de la convivence des Occitans. C'est-à-dire, bon, d'accord, si on a un pays, une potence des secondes zones, et si en plus une grande impérie coloniale, mais si on. 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
1: C'est-à-dire à quoi c'est rassurant quand même.
2: Mais est-ce la vie, est-ce l'humanité
1: Alain Kopp, est-ce la fierté d'être humain qui, en même temps, un peu comme tout le monde
2: Et ce qui permet, fin finale, de se supporter. Et donc, on pourrait s'amuser à mettre l'histoire bretonne, l'histoire des Basques, ou ça tchasqueco, yakumako, la construction d'une idéal. D'une idée qui nous permet d'être fiers de ces questions, au moment où on n'avait pas des raisons particulières de l'estre.
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2: 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Est-ce qu'il y a une langue? Est-ce une langue qui nous agrade? Alors, pour des raisons diverses et variées, est-ce qu'en général, la veine conquistée à Pompène, par des qui nous espaces estaient transmis? 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
2: Il existe. Il y a une réalité.
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2: Non. 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Et alors, quelle importance? Ce qui est central dans cette affaire est le changement des dominations. À un moment, il y a un moment qui remandait à une histoire régionale, un élément du patrimoine de l'histoire régionale, l'ingadoussia, on dirait comme ça, remplaça par un élément du récit national français, c'est-à-dire la grande lutte de l'État français contre l'État espagnol qui vient jusque dans nos bras égorger nos fils et nos compagnes et tout à coup. Donc, c'est à quoi que se traite. À partir du moment qu'il décide qu'il n'y a pas de château cathares, par lesquels il n'y a pas de cathares, il n'y a pas de croisade albigeoise circulée, il n'y a rien à voir. À partir du moment qu'il remplace tout à coup par la confrontation entre deux impérialismes, l'impérialisme français d'une caire et l'impérialisme espagnol de l'autre, a mis la ligne Machinot au mi-temps, c'est d'un roman national français. Et là, il s'est complètement décaire l'élément local, l'élément régional, et donc déprive le monde d'une histoire qui est leur histoire, pour la remplacer par l'histoire de Coquemaille, qui est l'oreille de France. Et merde, l'oreille de France, il y avait une taille à la tête à toute une.
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1: Plein merci, Philippe Martel.
2: Merci à tous de l'invitation.
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3: un soir, sous le soleil noir de la campagne de Strasbourg, je rencontre une belle Alsacienne au détour d'un carrefour. Je lui dis, mademoiselle, mais qu'est-ce que vous êtes belle? Madame, mademoiselle, voudriez-vous être ma belle? Popole net sotum manalenan, popole net sotum parle pas bête, popole net sotum manalenan, popole net sotum, je lui réponds. 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
0: Formidable.
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0: Test.
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0: Bien
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0: sûr.
1: ne faire des paroles complètement descabestades et en même temps qui ne sont pas tant loin du projet qui est
0: Non,
1: initial.
0: et qu'est-ce proche d'une réalité, quand même. 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
0: et le travail d'écriture,
1: en
0: on
1: tout
0: est
1: cas
0: d'accord.
1: par Christian Almerge.
0: Ah oui, non, mais c'est fabuleux. Non,
1: Okay.
0: il y a des trucs, ouais, Christian Lemaire, je comprenne justement son l'intérêt, l'invent qui est pas au porta des mondes et tout à coup, oui, il y a un truc fascinant. Est-ce une pas ou Richard Gottener de Lusitanie, père nous
1: Digomé,
0: dirait,
1: donc
0: si pas même.
1: à quel livre musique occitane,
0: Ouais.
1: donc et pareguette à une dizaine d'années, qui
0: Ouais.
1: a acquis la toque de présenta d'une centenate, cent acquis groupe de musique occitan.
0: Ouais, c'est un disque.
1: Cinq disques.
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0: 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Et donc, le cap de l'Oussau d'édition, l'édito, Yves Jolivet nous avait demandé à Jourdan et Yeo des fa une libre sur le même modèle, enfin. 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
1: Mais c'est intéressant. Alors, donc, il y a, me pense, à la début, une préface ou une
0: Ouais,
1: explique de le projet, à qui,
0: exactement.
1: ou si c'est Bastis.
0: Sur tout, est une mise en perspective. Qui l'histoire des remontées un peu lointaines, des impuls, à qui l'avait fait commencer à la début au siècle des vignes, parce qu'à la début au siècle des vignes, il y a les
1: Alors,
0: premiers
1: justement, c'est la
0: enregistrements.
1: question qu'il me
0: Ouais.
1: pose. À la début, quel est le premier?
0: Alors,
1: Alors, le
0: le premier,
1: premier.
0: non, mais à qui le premier nous a fallu être emblématique,
1: Ben.
0: c'est Marty ou Citagne.
1: Va qui?
0: Voilà, Ventadou, des années 70.
1: Ouais.
0: Mais avant, à quoi, justement, il nous trouve Lucien, avait évoqué à quel est le disque Estounan, qui sont estafa très des années 54, d'Opérette Marseillaise,
1: Ah
0: en
1: ouais.
0: Provençal,
1: D'accord.
0: destinée de véritablement au public marseillaise. Donc, à qui il y a toute une fune des trucs qui s'y faisaient sur les théâtre
1: Les théâtres, oh.
0: marseillaise, à l'Alcazar, tout à coup, le musical marseillaise, et à qui il en grava sur disque. 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
1: Tu as demandé à qui quel est le rôle premier, donc Marty, ouais. 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
1: 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Il y a des sorties guettes d'autres après.
0: Et après, il y en a. 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
1: ce sont des vinyles.
0: Alors, qui sont des vinyles. Ce ne sont pas toujours des bonnes troubas, ce ne sont pas toujours disponibles sur les plateformes. Il y a des trucs qui sont installés éditables, ou ça, il y a la radio Laïsaves, donc qui sait qu'il y a des versions CD, d'accord. 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
0: Bah, si.
1: Et en même temps, c'est évident, parce qu'il y a un autre l'utilisant à la radio des longues.
0: Bah oui.
1: Bah, qui
0: et quand tu es un occitan, il nous dit qu'il y a des qualités. 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
0: Bah, qui 2007, ouais. Mais ça, est-ce que le temps passe.
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0: Les arts nous en rendent plus compte, parce qu'ils prennent un âge, tout à coup, on vient passer le truc. Mais oui, par exemple, Sophie Jack, qui avait la compilation des Copsec, t'amènes ou sous laquelle voix à l'entour des cordes. 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
0: Quand même, oui.
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1: Au moins d'un livre des recettes de cuisine.
0: Ah, d'accord, et après, ciao aussi, c'est Waco. Est-ce qu'il va où écouter Abeille La Trobe, volume 1 de Troubadour ensemble? Non. Laurent Cavalier, Souliette. 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L'album des Hung, là, il passe au teint. 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Et il y a toute une fune des possibilités qui sont offertes par l'anthologie.
1: Plein merci, Camille Martel.
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0: 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Vous venez d'écouter l'Escambis Radio, échange radio des émissions en occitan de nos confrères de Radio Languedoc Montpellier et Radio Air d'Otan. Et pour cette rentrée, vous avez écouté des échos de la 50e Université Occitane d'été de Nîmes qui s'est déroulée en juillet 2026. Deux interviews réalisées par Bruno Cécilion de Radio Languedoc Montpellier, avec en tout début Philippe Martel, historien et spécialiste de l'espace occitan, et en seconde partie son fils Camille Martel qui nous a parlé d'anthologie de la musique occitane. Toutes les émissions sont à retrouver sur le site de Radio Languedoc Montpellier. En vous souhaitant une belle écoute de la suite de notre programmation sur les ondes de Radio Albitzès. Al plaisir, brave monde.
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1: La radiodiffusion télévision française présente
2: Rendez-vous le samedi 5 septembre de 9h à 13h le matin pour rencontrer les opérateurs des actions du contrat de ville de l'Albigeois. Vous pourrez à cette occasion découvrir les actions proposées dans les quartiers albigeois, flâner sur le premier marché des créatrices organisé par BGE, la banque de gestion d'entreprise, et découvrir ou faire découvrir à vos proches des initiatives sportives, des expériences culturelles, des combats de robots à côté d'un ring de boxe éducative, échanger sur la parentalité tout en se laissant tenter par la création d'entreprises. Un seul lieu pour cette année, c'est le square Amiral Abrial à La Panouse, le samedi 5 septembre, de 9h à 13h. À noter que lors de cette journée, les maisons de quartier et centres sociaux de Cantepot, Verrières, Rieressac, ainsi que La Panouse, ouvriront leurs portes pour vous permettre de découvrir les richesses des activités proposées. Rendez-vous donc le 5 septembre avec les opérateurs des actions du contrat de ville de l'Albigeois. Notez que le forum des associations du séquestre aura lieu, lui, le samedi 5 septembre à partir de 14h à l'espace économique de la Botte, avec la participation de Dimitri Houles, finaliste de Ninja Warrior. Rendez-vous donc le 5 septembre à la Botte au séquestre pour le forum des associations. Pour une transition juste et urgente, c'est la thématique de la seconde édition de l'AMASA, comprenez Ensemble en Occitan, une fête de la transition organisée le samedi 12 septembre prochain sous la halle du Castelviel à Albi par l'association Ripper Café, Albi Citoyenne, Albi en Transition, Zéro Déchet Albi et Vélocratie. Au programme stand associatif, conférences, banquets collectifs et concerts. Le programme complet est à retrouver prochainement sur nos ondes ou en passant par l'agenda participatif du Tarn Info citoyen. Le retour des directs et des émissions nouvelles sur Albitzès, c'est à partir du lundi 14 septembre. Même si vous l'avez remarqué, toutes nos émissions ne sont pas que des rediffusions durant le mois d'août et début septembre. En tout cas, on vous le rappelle, votre radio associative entame sa 45e saison, ça ne nous rajeunit pas. 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Bonne fin d'été à vous sur Albitzès. Ce samedi 5 septembre, dès 10h le matin, c'est la fête des associations de Gaillac avec des démonstrations, des initiatives et des découvertes. Ça se passe au complexe Pitcheri, rue Henri Dunant, avec plus de 130 associations présentes de 10h à 18h. Retrouvez le programme complet sur le site de la mairie gaillac.fr. La 29e édition du festival de cinéma Rencontre à la campagne se déroulera du 9 au 13 septembre à Rieupeyroux dans l'Aveyron. Au programme 5 jours pour célébrer le 7e art à travers 25 films, des récits uniques, des regards audacieux, des émotions brutes portées par des cinéastes de tous horizons. Un programme éclectique et engagé, fidèle à l'esprit des rencontres à la campagne. Fiction, documentaire, film d'animation, de patrimoine, chaque projection est une fenêtre ouverte sur des enjeux politiques et sociétaux à la fois intimes et universels. Une occasion de découvrir, de s'évader et de réfléchir. Le programme complet est à retrouver en passant par le site rencontrealacampagne.org. Rendez-vous donc du 9 au 13 septembre pour la 29e édition du festival Rencontre à la campagne à Rieupeyroux en Aveyron.

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Chacune dans un coin, trois araignées à une fenêtre, sur la même toile, en toute tranquillité, cohabitaient. L'une était noire, l'autre blanche, et jaune la troisième. Chacune prenant patience pour prendre repas en volatiles divers, qu'ils soient mouches, moucherons ou moustiques. Voyez que d'être proie ou prédateur en ce règne, les couleurs n'ont d'autre différence qu'elles-mêmes, alors que l'homme, s'il peut aimer pareillement des pommes de couleur dissemblables, il en va tout autrement de son semblable, qui ne lui sert pourtant pas de fruit à croquer, fort heureusement, quoique, mais ne peut s'empêcher de faufiler par folie, au fil de son imagination, toutes les mauvaises raisons pour ne pas voir qu'on peut peindre et aimer le tableau de la vie avec toutes les couleurs. Louis d'or à Sainte-Rosalie, prends ton seau, la lune est dans le puits. 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

0: Bonjour et bienvenue sur Radio Albigès. Je m'appelle Shaina et je suis avec Anaëlle. Bonjour.
1: Bonjour Shaina, bonjour à tous les auditeurs et auditrices.
0: Peux-tu nous dire qu'est-ce qu'on fait aujourd'hui à la radio ?
1: Nous sommes avec les étudiants du DE Agile, qui est un dispositif de réorientation de l'Institut National Universitaire Champollion d'Albi. Nous allons vous présenter une émission réalisée dans le cadre du module « S'engager dans ses apprentissages ».
0: Cette émission comportera trois parties. Pour la première partie, nous parlerons de la vie étudiante. Une deuxième partie, infos insolites. Et pour finir, nous évoquerons le sujet des discriminations.
1: Une émission enregistrée en février 2026.
0: Bonne écoute!

0: 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Pour cette première partie, nous accueillons Morgane, Allegra, Margot, Flora et Chloé qui vont nous parler de la vie étudiante. Bienvenue à vous.
1: Bonjour Shaina. En effet, nous allons aborder la vie étudiante sous quatre formes différentes aujourd'hui. Le fossé entre les lycées et la fac, ensuite l'orientation et Parcoursup, puis les bourses et les aides et pour finir, l'emploi et l'apprentissage. Le passage du lycée à l'université est souvent vécu comme un véritable choc par les étudiants. En France, ce fossé entre le secondaire et le supérieur est aujourd'hui bien identifié par les chercheurs et les institutions. Au lycée, le cadre est très structuré. Emploi du temps imposé, travail encadré, suivi régulier par les enseignants. Alors qu'à l'université, cette structure disparaît presque totalement. Les étudiants doivent gérer seuls leur organisation, comprendre des attentes souvent implicites et s'adapter à des cours magistraux plus exigeants. Selon France Stratégie, cette transition manque encore de coordination entre les lycées et les universités, ce qui fragilise surtout les étudiants de première année. Des études publiées dans la revue Études et Pédagogie montrent que beaucoup arrivent à la fac avec des méthodes de travail adaptées au lycée mais insuffisantes pour le niveau supérieur. Un rapport de la médiatrice de l'éducation nationale a souligné que beaucoup d'élèves et étudiants rencontrent des problèmes d'inscription, d'orientation et de transition entre les systèmes éducatifs, montrant que la rupture entre lycée et université est mal gérée par les institutions. Cette difficulté se traduit par du stress, des réorientations précoces, voire des abandons. Pour réduire ce fossé, les experts recommandent de mieux préparer les élèves dès la terminale et de renforcer l'accompagnement en début de parcours universitaire. Dis Allegra, si on pouvait changer les choses dans un monde idéal, que changerais-tu ?
2: Eh bien d'abord, tout commencerait par une manière d'entrer dans le supérieur. La transition serait progressive, pas brutale. On n'imposerait pas une autonomie totale du jour au lendemain. Et cette préparation commencerait bien avant l'université. Le lycée nous apprendrait à travailler seul, à prendre des notes, à gérer son temps, ses échecs et à comprendre concrètement le système de l'université, CM, TD, partiel, au-delà des seuls programmes. Mais la responsabilité ne reposerait pas uniquement sur le lycée. En L1, le tutorat serait systématique, avec des référents accessibles et des attentes clairement expliquées. Réussir ne devrait pas relever du devin. Parce que réussir, c'est aussi une question de rythme. Moins de tout ou rien sur un unique partiel, plus d'évaluation progressive et un vrai droit à l'erreur. Et parce qu'on ne peut pas apprendre correctement quand on va mal, le choc lycée-fac serait reconnu et pris au sérieux. Stress, solitude, perte de repères. Enfin, l'échec ne serait plus une fin, mais un signal. En cas de décrochage, l'étudiant serait accompagné vers une réorientation, sans stigmatisation ni redoublement inutile. Mais pour que ce passage vers l'université soit réellement plus juste et plus humain, encore faut-il que l'orientation et Parcoursup cessent d'être un filtre brutal pour devenir un véritable outil d'accompagnement.
3: Comme l'a dit Allegra, aujourd'hui, l'orientation n'est plus vécue comme un moment de projection serein vers l'avenir, mais comme un véritable parcours du combattant. Le premier problème, c'est que Parcoursup est un processus de sélection opaque. Les élèves ont le sentiment que tout se joue sur les notes, parfois dès la classe de première, sans que l'on prenne réellement en compte leur motivation ou leur potentiel. Ce sentiment est renforcé par un manque flagrant d'accompagnement. La presse, et notamment des articles du journal Le Monde, analysent les limites du système Parcoursup, où les élèves ressentent une absence de conseils personnalisés et une forte pression, se retrouvant souvent seuls face à une montagne d'informations difficiles à trier. Cette situation crée une injustice majeure. D'un côté, il y a les élèves qui sont bien aidés par leurs parents ou qui ont les moyens de payer des conseillers privés pour avoir un dossier parfait. Et de l'autre côté, il y a tous ceux qui sont seuls, qui n'osent pas viser les grandes écoles par peur d'être refusés, ou ils choisissent n'importe quelle filière juste pour être sûrs d'avoir une place quelque part. Au-delà des chiffres, il y a un impact psychologique réel. Le système de liste d'attente génère un stress permanent qui s'étire de mars jusqu'à la fin de l'été. On demande à des jeunes de 17 ans de faire des choix stratégiques alors qu'ils n'ont pas encore forcément une vision claire de ce qu'ils veulent faire. Cette pression mène souvent à des erreurs. Beaucoup se retrouvent dans des filières qui ne leur plaisent pas, ce qui explique en partie le taux d'échec ou de réorientation massive en première année de licence. Parcoursup n'est pas seulement un outil technique, c'est le reflet d'un système qui privilégie la gestion des flux plutôt que l'épanouissement des élèves. Pour que l'orientation redevienne un levier de réussite, il faudrait sans doute remettre de l'humain dans l'algorithme et surtout donner aux établissements les moyens réels d'offrir un conseil personnalisé à chaque lycéen. Mais dis-moi Allegra, comment tu verrais ce sujet dans un monde idéal ?
2: Eh bien, dans un monde idéal, l'orientation changerait radicalement de logique. elle servirait à aider les élèves à mieux se connaître, envies, capacités, limites, et non à les trier ou les décourager. Et surtout, cette réflexion ne commencerait pas à la dernière minute. Elle commencerait tôt, dès le collège ou le début du lycée, sans urgence de fin de terminale, avec un réel droit à changer d'avis. Parce que s'orienter ne devrait jamais se faire seul. Il devrait y avoir des conseillers en nombre suffisant, du temps individuel et de vrais échanges, au-delà des logiques de cases à cocher. Mais encore faudrait-il comprendre sur quoi reposent les décisions. Les critères de sélection seraient clairs, les attendus expliqués correctement, et ce serait la fin d'une opacité vécue comme arbitraire. Il y aurait une autre manière d'évaluer les élèves, moins de déterminisme social, plus de prise en compte des parcours, des progrès et des contextes personnels. Et surtout avec le droit de se tromper, des réorientations facilitées, des passerelles entre filières et la fin de l'idée qu'un choix à 17 ans soit définitif. D'ailleurs, nous sommes tous étudiants dans le DE Agile, mais qu'est-ce que le DE Agile exactement ?
3: Le DE Agile, donc, c'est agir, innover et libérer l'envie d'entreprendre. Et c'est une formation que l'on peut intégrer après une candidature au deuxième semestre, qui est adressée aux étudiants en première année de licence à Champollion, qui veulent se réorienter ou ne pas être en décrochage. Cette formation nous aide à nous réorienter et à développer de nouvelles compétences, que ce soit en apprentissage, à l'écrit et à l'oral. Et nous permet également de découvrir de nouveaux métiers et de nouvelles formations.
2: Merci Margot. En effet, une orientation réellement émancipatrice n'a de sens que si les conditions matérielles permettent ensuite aux étudiants de poursuivre leurs études sans précarité, ce qui pose directement la question des bourses et des aides.
4: En effet, c'est un sujet qui concerne des centaines de milliers de jeunes en France. Quand on pense aide étudiante, on pense tout de suite aux bourses sur critères sociaux. Les bourses du CROUS. Elles sont essentielles pour beaucoup d'étudiants, mais elles reposent sur un principe qui pose problème. Elles dépendent des revenus des parents. Et là, une injustice apparaît. Parce que tous les étudiants n'ont pas le droit à une bourse, même quand ils ont du mal à joindre les deux bouts. En théorie, si les parents gagnent trop, l'étudiant n'est pas boursier. Mais dans la réalité, certains parents n'aident pas leurs enfants, ou très peu. Parfois parce qu'ils ne peuvent pas réellement, parfois à cause des conflits familiaux, ou simplement parce que l'étudiant vit loin. Résultat, des jeunes se retrouvent sans bourse et sans soutien familial, obligés de travailler beaucoup à côté de leurs études, ou de se priver. Heureusement, il existe d'autres aides. Le CROUS propose par exemple des aides spécifiques ponctuelles pour les étudiants en difficulté, des allocations à mobilité ou encore à l'accès à des repas à tarifs réduits. Il y a aussi les aides au logement comme l'APL ou ALS, qui sont indispensables quand on sait que le loyer représente souvent la plus grosse dépense étudiante. Justement, parlons du logement. Un rapport de la Cour des comptes a récemment critiqué la politique du logement étudiant en France. Il montre qu'il manque énormément de logements abordables et adaptés. Les loyers sont élevés, surtout dans les grandes villes, et cela complique encore plus la vie des étudiants, même ceux qui reçoivent les aides. Toutefois, un dispositif a marqué un vrai tournant. Les repas à 1 euro dans les restaurants universitaires. À l'origine réservé aux étudiants boursiers, il a été élargi pour l'année prochaine à tous les étudiants. Et ça, c'est important. Beaucoup d'étudiants non boursiers, mais en difficulté, ont enfin pu se nourrir correctement sans se poser la question du prix. Au final, les aides existent, et elles sont précieuses. Mais elles ne suffisent pas toujours. Tant que le système reposera autant sur la situation des parents, certains étudiants continueront de ne pas pouvoir avoir droit aux bourses ou continuer leurs études. Dit Allegra, quelles sont les solutions dans un monde idéal ?
2: Eh bien, tout cela ne peut fonctionner sans une base essentielle. La sécurité matérielle. Les aides permettraient de vivre décemment, logement, alimentation, transport et matériel seraient réellement couverts, sans obligation de travailler pour survivre. Encore faut-il que ces aides soient réellement justes. Les revenus personnels seraient pris en compte, les ruptures familiales reconnues plus facilement et les situations atypiques mieux intégrées. Parce que la précarité étudiante dépend aussi du contexte économique. Les montants seraient automatiquement ajustés à l'inflation, à la ville d'études et au marché du logement. Et pour éviter que l'aide ne devienne un parcours du combattant, des démarches claires, moins de paperasse et des versements garantis seraient mis en place. Sans pour autant empêcher ceux qui le souhaitent, travailler occasionnellement resterait possible sans perdre ses aides, avec un système lisible et cohérent. Avec une philosophie plus inclusive, il y aurait une base pour tous, complétée selon les revenus, afin de réduire la stigmatisation et les angles morts. Parce qu'aider les étudiants, ce n'est pas une dépense inutile, les soutenir financièrement, c'est investir dans leur réussite, leur santé et l'avenir collectif. Et sans créer d'inégalités supplémentaires, des aides identiques dans leurs principes, sans inégalité majeure entre régions, seraient mises en place. Mais même avec des aides justes et suffisantes, le travail étudiant et l'apprentissage resteraient des leviers essentiels, à condition d'être pensés comme des outils de formation et d'émancipation, et non comme une nécessité de survie.
5: C'est Chloé, et je vais vous parler d'un sujet qui concerne beaucoup d'étudiants, moi y compris, le travail à côté des études et les difficultés que cela entraîne. De plus en plus d'étudiants sont contraints de travailler en parallèle de leurs études afin de subvenir à leurs besoins, faute de soutien financier ou familial suffisant. Donc la combinaison d'un job étudiant en parallèle des études est souvent la seule option pour nous. Cependant, c'est assez compliqué car les employeurs demandent souvent de l'expérience. Alors qu'on est encore étudiant, on n'a pas forcément de l'expérience dans le monde professionnel. Le problème, c'est qu'on ne nous donne pas suffisamment de chances pour se créer de l'expérience. Puis quand même bien on finit par avoir un job étudiant, il faut que nous soyons très attentifs car certains employeurs peuvent ne pas respecter nos droits en tant que salariés en ce qui concerne les heures, le salaire et les conditions de travail. Quand on est étudiant, on arrive souvent dans le monde du travail avec enthousiasme et confiance, sans penser que certaines personnes pourraient profiter de notre jeunesse et de notre motivation. Dans un monde idéal, les jeunes étudiants seraient comment selon toi, Allegra ?
2: Eh bien, l'accès à l'emploi serait simple et équitable. La sélection reposerait sur la motivation, le potentiel et les compétences, non sur le réseau ou l'origine sociale. D'abord, ces emplois seraient pensés en lien avec les études, ils seraient compatibles avec les horaires universitaires et l'apprentissage conçu comme une véritable formation, pas comme de la main-d'œuvre à bas coût. Parce qu'apprendre ne s'improvise pas, il y aurait des tuteurs formés et disponibles, des objectifs pédagogiques clairs et un suivi réel. Et parce que travailler ne devrait pas rimer avec précarité, les salaires permettraient de vivre correctement, notamment dans les grandes villes, sans dépendance excessive aux aides. L'expérience professionnelle, elle, serait valorisée académiquement. Crédit, validation de compétences, reconnaissance claire. Sans enfermer les étudiants dans un choix irréversible, serait mis en place un droit à l'erreur, des ruptures de contrat accompagnées et des passerelles simples entre apprentissage et études. Nous aurions des conditions de travail adaptées aux étudiants, des horaires respectés et une lutte effective contre les abus. Et finalement, pour que personne ne soit laissé de côté, il y aurait un accès équitable pour les étudiants précaires, internationaux ou en situation de handicap.
1: On vous propose alors de terminer cette partie sur la vie étudiante avec On lâche rien de HK et les saltimbanques.

0: 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Vous venez d'écouter HK et les Saltimbanques, on lâche rien. Et pour cette deuxième partie, nous accueillerons Mélissa, Anaïs et Youssouf, qui nous partageront des infos insolites. Bienvenue, on vous laisse le micro.
1: Bonjour.
2: Juste avant, on a parlé de sujets sérieux, mais il est temps de laisser un peu d'air à votre cerveau. Donc, bienvenue dans la chronique des infos totalement inutiles, donc rigoureusement indispensables. Accrochez-vous, on part faire un tour dans le monde de l'absurde. On commence par la France et ses lois absurdes. Saviez-vous que si un jour venait l'idée d'adopter ou éduquer un cochon, bah, depuis le 19e siècle, il est strictement interdit d'appeler son cochon Napoléon. Si vous avez un élevage resté sur Titi, Rex, c'est plus sûr pour votre casier judiciaire. On continue encore en France. Dites-vous, dans certaines gares affichent encore des panneaux interdiction de s'embrasser. Ça date de 1910. L'idée, c'était quoi? C'était d'empêcher les amoureux de bloquer les départs de train. Mais aujourd'hui, on n'a plus besoin de s'embrasser pour que le train soit en retard, vu que SNCF fait bien son boulot. Et si vous partez aux États-Unis, laissez tomber les déguisements, parce qu'en Alabama, porter une fausse moustache qui pourrait faire rire les gens à l'église est un délit. Comme quoi, le sacré, c'est pas pour les rigolos. On vous a déjà dit de ne pas bouger votre nez en éternuant. On raconte qu'on peut se péter un neurone avec la pression. En vrai, vous risquez surtout de vous froisser un tympan. Alors un conseil, lâchez tout. Saviez-vous que nous partageons 50% de notre ADN avec une banane? Oui, un humain et une banane utilisent en partie les mêmes outils biologiques de base, hérités d'ancêtres très anciens. On continue sur un bêtisier du fameux John Stoll. Ce génie a tenté de braquer une banque avec une pistolet en plastique. L'idée était presque bonne, sauf qu'il a oublié de l'enlever, le logo Made in China. Et on termine avec l'info la plus vitale de cette chronique. Elle concerne le hareng. Il a une façon bien particulière de communiquer. Et oui, ce poisson communique à travers des P. Comme quoi, la prochaine fois que vous faites des remarques en soirée, répondez simplement « Je suis pas impoli, je discute juste avec des harengs ».
3: Bon, merci Youssouf pour ces informations essentielles. On reste dans ce magnifique thème de la flatulence animale. Aujourd'hui, je vais vous parler du café le plus cher du monde. Et oui, il est fabriqué à partir d'excréments. Ce café s'appelle le Kopi Luwak et il est produit en Indonésie à partir des grains digérés par un petit mammifère nocturne appelé la civette palmiste asiatique. Cet animal ressemble à un mélange entre un chat et un raton laveur. Cet animal mange des cerises de café que l'on récupère ensuite dans ses excréments. On les nettoie et on les transforme en café. Le Kopi Luwak est extrêmement rare et difficile à produire car il n'est pas facile de collecter ses grains dans la nature. Et seulement une petite quantité peut être vendue légalement. Résultat, le prix est hallucinant. Un kilo de grains peut coûter entre 200 et 400 euros. Et une tasse de café peut coûter environ 70 euros. Ce café est tellement prisé que de nombreux touristes à Bali achètent du Kopi Luwak. Mais attention, près de 80%

0: phobophobie, la peur d'avoir peur. Donc on a peur d'avoir peur, ce qui donne encore plus peur. Une sorte de mise en abîme version anxiété. Et si vous pensez que ça ne peut pas être plus spécifique, détrompez-vous. La fibulanophobie, la peur des boutons. Et oui, les petits ronds en plastique, autant dire que s'habiller devient souvent un sport extrême. Mais on peut aller encore plus loin dans l'irrationnel, très loin. L'anatidaéophobie, la peur qu'un canard vous observe quelque part. Pas forcément là, tout de suite, mais quelque part. Et maintenant que j'en parle, vous alliez y penser toute la journée. Et puisqu'on parle de regard, l'optophobie, la peur d'ouvrir les yeux. Ce qui complique légèrement la vie quotidienne. Traverser la rue, lire un livre ou vérifier qu'il n'y a pas de canard en face de soi. Comme quoi le cerveau humain est capable de transformer absolument n'importe quoi en film d'horreur. Après avoir vu que certaines lois sont absurdes, que l'on paye un café très cher juste parce qu'il y a des excréments d'un animal dedans, que notre cerveau a parfois des bugs, et que même les canards peuvent nous surveiller, il est temps de vérifier une chose essentielle, est-ce que nos invités peuvent vraiment nous faire confiance? Place au jeu, une vérité, deux mensonges. Donc, le concept de ce jeu, c'est que nous allons vous citer trois situations. Dans ces trois situations, il n'y en a qu'une seule de vraie, et vous allez devoir deviner laquelle. Donc, pour ce jeu, nous avons Shaina, Anaël et Chloé avec nous. Youssouf, je te laisse la parole.
1: Voici mes trois situations, Chloé. Du coup, tu dois deviner laquelle est vraie. J'ai déjà passé une nuit entière enfermée dans une bibliothèque parce que je m'étais endormi au fond d'un rayon et que le personnel a fermé les portes sans voix. Deuxième situation, il m'est déjà arrivé de partir en cours avec deux chaussures totalement différentes et de me rendre compte qu'une fois arrivé à destination en cours. Une fois, je me suis réveillé en pleine nuit et j'ai réalisé que je dormais carrément sous mon lit sans avoir aucune idée de comment j'avais atterri là.
2: Je pense que ça serait la proposition numéro 2 qui serait vraie, avec les chaussures.
1: Malheureusement, t'as perdu.
2: Et c'était quoi du coup?
1: C'était une fois, je me suis réveillé en pleine nuit, j'ai réalisé que je dormais carrément sous mon lit.
2: Ah, d'accord.
3: On continue avec Shaina. Donc, je me suis déjà retrouvée coincée seule au milieu d'un champ, embourbée dans la boue, sans réseau et sans savoir comment en sortir. Première proposition. Par la suite, il m'est déjà arrivé en CM de boire dans une gourde et de finir par me noyer. Et j'ai déjà sauté en parachute.
4: Je pense la dernière proposition.
3: Non.
4: Du coup, c'était laquelle?
3: Je me suis déjà étouffée avec une goutte d'eau en cours.
0: J'ai dû traverser une partie de la forêt guyanaise pieds nus comme j'avais perdu mes chaussures. J'étais au parc d'attractions avec ma famille et un manège a eu un dysfonctionnement et on est resté tête en bas pendant quelques minutes. Troisième situation, j'ai failli me faire avaler par un anaconda. Laquelle est vraie?
3: Je dirais la situation numéro 2.
0: Faux.
3: La 3?
0: Oui. je ne sais pas si vous connaissez les marais de Caux en Guyane. Bon, en fait, le principe, c'est que vous êtes sur un bateau et pendant un week-end, vous dormez dessus et vous êtes entouré de caïmans. Donc, tu peux aller nager avec les caïmans. Et j'avais pris le paddle pour aller dans les marais. Et le chef du bateau m'a hurlé de revenir. Je ne comprenais pas pourquoi. Et en me tournant, j'ai vu qu'un anaconda commençait à venir vers moi. Donc, je me suis dépêchée de re-rentrer. Et on m'a raconté que cet anaconda avait attaqué un touriste il y a quelques semaines de ça. Merci pour votre participation et on termine cette deuxième partie sur le morceau de Résiste de France Gall.

0: 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Vous venez d'écouter France Gall Résiste. Et pour cette dernière partie d'émission réalisée par les étudiants de l'Institut National Universitaire Champollion d'Albi, nous accueillons Emma, Mina, Mariam et Tevaï qui nous parleront des discriminations. C'est à vous la parole.
1: Bonjour.
2: Bonjour. Bonjour.
1: Alors bonjour, je suis Emma et aujourd'hui on va vous parler des discriminations, notamment du racisme, du sexisme et de l'homophobie. Je vais commencer par vous parler du fait que la délinquance n'est pas due à l'origine d'une personne. La présence plus importante des étrangers et des personnes pauvres dans les statistiques de la délinquance s'explique surtout par des raisons sociales. Cela ne veut pas dire qu'ils ont plus tendance que les autres à commettre des crimes. Les étrangers sont souvent concernés par des infractions très surveillées par la police. Par exemple, le séjour sans papier, le travail illégal ou les petits vols. En revanche, ils sont moins impliqués dans les crimes les plus graves. Il s'agit souvent d'une délinquance de survie liée au manque d'argent et à de mauvaises conditions de vie dans certains quartiers. Les chiffres peuvent être trompeurs pour plusieurs raisons. D'abord, ils mélangent différents types d'étrangers, ceux en situation régulière et ceux en situation irrégulière, et aussi ceux qui sont simplement de passage.
2: Dis-moi Emma, quelle est la différence entre ces deux situations ?
1: Un étranger en situation régulière a des papiers valides pour vivre dans le pays. Un étranger en situation irrégulière n'en a pas ou n'en a plus. Pourtant, seule une partie de ces personnes est comptée dans la population totale. Ensuite, une même personne peut être arrêtée plusieurs fois. Elle est donc comptée plusieurs fois dans les statistiques. De plus, les personnes pauvres et immigrées sont plus souvent contrôlées par la police, notamment à cause des contrôles au faciès. Comme elles sont plus surveillées, leurs infractions sont plus souvent découvertes et sanctionnées. Avoir des papiers ou ne pas en avoir change beaucoup de choses. Sans papiers, on risque des contrôles plus fréquents, l'arrestation ou l'expulsion. On a aussi plus de difficultés pour travailler légalement, se loger ou accéder à des services publics. Cela rend la vie plus précaire. La pauvreté joue un rôle très important dans la délinquance. Partout dans le monde, les zones avec beaucoup de chômage, de faibles revenus et peu de services publics connaissent plus de vols et de petits trafics. Cela ne veut pas dire que les personnes pauvres sont naturellement délinquantes. Ces situations s'expliquent par plusieurs facteurs connus, comme un sentiment d'injustice face aux inégalités, peu de possibilités de réussir légalement, école en difficulté, discrimination à l'embauche, manque de relations ou une exposition fréquente à la violence qui peut rendre certains actes illégaux plus banals. La justice peut aussi être plus sévère avec les étrangers et les personnes précaires. À infraction égale, ils peuvent être plus souvent placés en prison avant le procès, jugés plus rapidement et condamnés plus souvent à de la prison ferme. Ils ont aussi moins accès aux aménagements de peine. Ne pas avoir d'emploi stable, de logement ou de soutien familial peut jouer contre eux. Au final, les statistiques de la délinquance ne veulent pas dire grand-chose si on ne les replace pas dans leur contexte. Elles montrent surtout les effets de la pauvreté, des discriminations, de la concentration des difficultés sociales dans un certain territoire et de politiques très axées sur la répression. Les études montrent que ce qui fonctionne le mieux pour réduire la criminalité, ce sont l'éducation, l'accès à l'emploi, la lutte contre les discriminations et la prévention. Réduire la criminalité, c'est donc surtout réduire les inégalités sociales et s'attaquer aux causes profondes de la précarité.
2: Pour rester dans ce thème, je vais évoquer les discriminations faites aux femmes qui sont victimes de certaines inégalités, notamment celles liées à leur genre, comme par exemple les violences sexuelles, les agressions, meurtres ou encore du sexisme. En parlant de sexisme, tout d'abord, en France, 86% des femmes déclarent avoir vécu personnellement une situation sexiste et 92% des Français perçoivent des inégalités entre les hommes et les femmes au quotidien. Mais le sexisme, qu'est-ce que c'est ? C'est une attitude discriminatoire fondée sur le sexe d'une personne. Il s'agit de la conséquence d'une organisation patriarcale de la société, c'est-à-dire basée sur l'idée que le sexe masculin est considéré comme supérieur. D'ailleurs, un changement d'une grande ampleur a eu lieu. Récemment, l'Assemblée nationale a voté l'abolition de la loi du droit conjugal. En effet, dans le droit français, on parle de devoir conjugal pour désigner l'idée d'une vie sexuelle au sein du mariage. Pourtant, ce terme n'apparaît nulle part dans le code civil. Il s'agit donc d'une notion construite par la jurisprudence à partir des obligations qui découlent du mariage. Le code civil impose aux époux des devoirs réciproques de respect, de fidélité ainsi qu'une communauté de vie. Pendant longtemps, ces obligations ont été interprétées comme impliquant une forme de devoir sexuel et le refus volontaire et durable de relations sexuelles pouvaient être invoqués comme une faute, notamment dans le cadre du divorce. Mais cette lecture a profondément évolué. De nos jours, le droit est clair sur le corps de l'autre. Toute relation sexuelle doit être librement consentie, y compris entre époux. La définition pénale du viol s'applique pleinement au sein du couple marié et, depuis avril 2006, le Code pénal précise explicitement que le viol et les agressions sexuelles peuvent être constitués, quelle que soit la nature du lien entre l'auteur et la victime, y compris lorsqu'ils sont unis par le mariage. Il n'existe donc aucune présomption automatique de consentement entre époux. Cette position a d'ailleurs été rappelée récemment par la Cour européenne des droits de l'homme qui a condamné la France en janvier 2025, en affirmant qu'aucun mariage ne peut justifier un acte sexuel imposé. Par ailleurs, si le refus de relations sexuelles a longtemps été sanctionné sur le terrain du divorce pour faute, la jurisprudence adopte aujourd'hui une approche plus nuancée tenant compte du contexte de la séparation ou de la situation du couple. Dis-moi Tevaï, peux-tu me parler des féminicides ?
3: Alors effectivement, il existe plusieurs inégalités que subissent les femmes, comme l'inégalité économique, l'inégalité domestique et charge mentale, l'inégalité juridique et institutionnelle, l'inégalité en santé et en droit reproductif, violence basée sur le genre, sexisme et stéréotypes, et bien sûr le meurtre. Et oui, il peut être aussi un signe d'inégalité, surtout envers les femmes, car les femmes ou jeunes filles peuvent être tuées violemment par son conjoint ou ex-conjoint pour des raisons improbables et inexplicables. C'est ce que nous appelons un féminicide. Nous avons donc pu constater que l'augmentation de violences faites est souvent causée par la plupart du temps par des hommes. Par exemple, cette tragique histoire de féminicide qui s'est passée à Brest le 4 janvier 2026 dans le Finistère, où une femme a été sévèrement battue et tuée sous les coups violents de son conjoint à domicile, et retrouvée pour morte sur les lieux au moment de cette tragédie. L'homme a nié les faits de son acte de violence sur autrui, alors qu'il était connu auprès de la justice pour des raisons similaires. Ce qui nous montre que peu importe le pays, le lieu, la nationalité ou l'âge, beaucoup de femmes dans le monde peuvent subir des violences physiques très agressives par leur conjoint ou ex-conjoint. Cela peut provoquer chez une femme ou une jeune fille un traumatisme et n'oserait pas en parler à qui que ce soit, car elle ressent de la peur de ne pas être comprise, de la peur à cause des menaces de leur conjoint. Donc, avant qu'il ne soit trop tard, agissez au plus vite. Pour rappel, voici les numéros et associations nationales à contacter si jamais vous avez vu, entendu ou subi une forme de violence afin de vous aider. Le numéro 3919 appelle Violence Femmes Information, les pompiers au 17, le numéro européen au 112. Et vous avez les associations connues européennes comme la Fédération Nationale Solidarité Femmes, la Fédération Nationale des Centres d'Information sur les Droits des Femmes et des Familles, le Collectif Féministe Contre le Viol, le Mouvement Français pour le Planning Familial, et surtout, n'hésitez pas à rechercher aussi dans votre ville.
4: Merci à toutes les deux pour cette partie-là. Je m'appelle Mariam et dans cette partie, je vais parler de la difficulté d'adoption pour les LGBT. Je vais vous citer un extrait de Radio France écrit par Hélène Chevalier, publié le 4 décembre 2019. Des associations du nom de Mousse et Stop Homophobie ont porté plainte contre l'Agence française de l'adoption, soit l'AFA, pour discrimination homophobe. Selon ces associations, l'AFA relaie en France les critères homophobes de certains pays. Sur le site internet de l'AFA, on peut lire pour chaque pays les conditions requises pour pouvoir adopter. Chaque pays a donc ses propres conditions. Parmi la longue liste des critères pour la Chine, par exemple, une femme célibataire doit fournir une attestation sur l'honneur de non-homosexualité. Pour le Togo, les candidatures de couples de même sexe sont rejetées. Et c'est la même chose pour le Vietnam. Selon l'avocat des deux associations de défense des droits LGBT, Mousse et Stop Homophobie, l'agence fait du zèle en refusant d'envoyer les candidatures de célibataires ou couples homosexuels français. Même si le dossier envoyé au Vietnam serait refusé, l'AFA devrait quand même l'envoyer car elle ne peut pas appliquer en France des critères discriminatoires des autres pays. Mais l'agence préfère directement orienter les célibataires ou couples homosexuels vers les pays où ils peuvent adopter, en l'occurrence la Colombie et le Portugal. À titre personnel, je pense qu'il ne devrait pas exister de critères de ce type car pour moi, le seul vrai critère légitime existant serait le moyen financier pour pouvoir subvenir aux besoins de l'enfant. Ensuite, je vais vous citer une courte partie d'un article du journaliste Pierre Palier trouvée sur le site de Stop Homophobie. Le Luxembourg ouvre l'adoption à toutes les familles. Ils ont adopté une loi qui élargit l'accès à l'adoption pour les célibataires, les couples non mariés et les homosexuels. Le texte a été voté mercredi 2 avril 2025 avec 5 abstentions, en sachant que le dossier a été déposé le 31 mai 2023. Mais en plus de tout ça, la communauté LGBT subit une autre forme d'homophobie qui sépare les hommes et les femmes. Je vais vous citer le passage d'un article « Identité lesbienne » de Stéphanie Arc. L'homosexualité féminine est mieux acceptée que l'homosexualité masculine. Les femmes n'ont pas eu à subir la même homophobie que leurs homologues masculins. Dans la plupart des pays européens, en France notamment, l'homosexualité est aujourd'hui mieux acceptée qu'hier. En 2019, 85% de la population considère que l'homosexualité est une manière comme une autre de vivre sa sexualité. Mais cette évolution des mentalités concerne-t-elle autant les gays que les lesbiennes ? En 2016, selon une enquête belge, plus d'une sondée sur 10, donc 12%, déclare être heurtée par le fait de voir deux hommes se promener main dans la main dans la rue. Et cela concerne plus les hommes, avec 15%, que les femmes, avec 9%, mais moins lorsque ce sont des femmes. De fait, la loi comme la religion se sont toujours montrées beaucoup plus virulentes à l'égard de l'homosexualité masculine que féminine. Pour plus de détails, je vais aussi vous citer le passage d'un autre article qui se nomme « Le sexe lesbien, un fantasme très largement masculin » trouvé sur françoir.fr, publié le 26 avril 2018. Un sondage réalisé par l'Institut français d'opinion publique, l'IFOP, confirme l'écart abyssal qui existe entre les hommes et les femmes sur le fantasme des relations lesbiennes. Alors qu'une majorité d'hommes se retrouvent émoustillés par la perspective, les femmes, premières concernées, montrent un intérêt bien moins enthousiaste. Les rapports sexuels entre les femmes sont un fantasme bien plus fréquent chez les hommes que chez les femmes. La conclusion est loin d'être nouvelle, le fantasme du sexe lesbien est très largement véhiculé par la pornographie hétérosexuelle réalisée majoritairement par et pour des hommes. Cependant, un sondage de l'IFOP réalisé pour le site de vidéoporno Référence Sexe chiffre exactement le gouffre considérable qu'il existe entre les désirs masculins et féminins sur les relations lesbiennes. Selon l'Institut de sondage, en effet, les Français ne sont que 16% à avoir déjà ressenti du désir pour une autre femme et 17% à l'avoir déjà regardé ou désiré regarder deux femmes lors d'un rapport sexuel, dont 5% l'ont déjà fait et 12% qui aimeraient le faire. Les hommes, eux, en revanche, sont 65% à répondre positivement à cette question, avec 10% qui l'ont déjà fait et 55% qui aimeraient le faire. Un écart final de 50 points, donc, entre les hommes et les femmes, sans doute la plus grande incompréhension homme-femme sur la question de la sexualité. Pour rappel, d'ailleurs, le site Pornhub a dévoilé la principale terme de recherche à l'échelle mondiale sur son site qui est le mot « lesbienne ».
3: Merci Mariam pour cette mise en lumière. C'est sur ces derniers mots qu'on termine la dernière partie de cette émission.
5: On vous remercie de nous avoir écoutés sur Radio Albigès. Vous venez d'écouter une émission réalisée par les étudiants du DEA Gilles de l'Institut National Universitaire Champollion d'Albi. Nous avons abordé la vie étudiante, des petites infos insolites et certaines discriminations.
0: Vous pouvez retrouver cette émission sur radioalbiges.com. On remercie l'équipe pédagogique du DE Agile, notamment Isabelle Molinier et Lucie Callas.
5: Merci également à la radio pour son accueil et tous les étudiants et étudiantes pour leur participation.
0: On vous souhaite une bonne journée et à bientôt.
6: À bientôt!

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0: Un jour, un poème sur Radio Albigès. Hier encore, tes jambes au soleil sautaient les rivières, bondissaient de joie, comme si elles couraient pour celles qui ne pouvaient pas courir. Il y avait en toi ce printemps, à voleter quand l'amour donne des ailes au corps, dans la lumière du printemps, dans la lumière de mars, quand l'hirondelle vient nicher sous le toit. Hier encore, tes jambes au soleil, et puis il y a eu comme un froid. La sève jusqu'aux branches n'allait plus, et tes jambes, pareilles à ce bois, sont devenues bois à leur tour. Pourtant, le printemps, pour lui, reviendra, contrairement à toi. Tu les as toujours dans la tête en train de courir les bois, les sentiers de montagne. Elles jouent l'isard, alors quoi? Tu suis d'autres chemins. Ce n'est pas parce que tu arrêtes de marcher, de courir, que le monde, lui, va cesser de marcher, de courir, et pour toi la route est encore longue, même si tu ne marches plus. Parce qu'il y a tant encore à parcourir dans sa tête, tant à voir avec ses yeux.
1: C'était Un jour un poème, Christian Taroux.

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Mais une attention profonde prouve que c'est chez les fâcheux qu'ils préfèrent choisir les victimes.

Les amis de Georges avaient les cheveux longs. À l'époque, ce n'était pas encore de saison. Ils connaissaient Verlaine, Hugo, François Villon,

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2: Bonsoir Adicias et bienvenue dans le premier Baki l'actu de l'année de 2023. Abans de commencer, vous désirez des ségus. Une pla bunanado, comme disait Nenusita, que si au pla granado et des pla maitos accompagnado. Anine, aujourd'hui, pour le premier Baki l'actu de l'année, je vous propose un entretien avec Daniel Lodo autour d'une question, eh bien, d'actualité, non, de saison, la question de l'avenir des musiques traditionnelles. Les musiques traditionnelles, quel avenir? On écoute l'avis sur la question de Daniel Lodo des Cordailles La Talbert.

En tout cas, n'est pas compliqué de savoir de la musique traditionnelle occitane, parce qu'il n'y a pas une seule point de vue. En tout cas, je peux dire par là des nôtres à la Talvera. Ce qui nous intéresse dans cette musique, c'est même d'une cause finale. Et que, premièrement, c'est une porte-parole de la culture occitane. Nôtres, la musique ne nous intéresse pas en soi. Nous intéresse parce que nous voulons un médecin de transmettre et de transmettre que transmettre la langue, la culture, de faire connaître le pays un tel que de Mouran, premièrement. Donc de valoriser une culture qui est minorisée et à l'encop de valoriser toute la culture del monde. Et donc le perdu ou la musique traditionnelle service à Naco et parce qu'à Naco, parce que pour le moment on veille des mondes qui sont estacata la lingua, sparca la lingua, che mi ha preso, è un mens aro che ha qualcosa annato, ne tornerò in parla, che mi ha preso un po' la musica tradizionale, so che è rurale, voilà. 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
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Donc, y a cette une forte coupure.

Et à quoi que quand nous avons commencé de créer l'association, la Talvero, l'idée era justement de tourner, balia une musique que le peuple occitan pouvait comprendre. Donc, per a quoi, il y a mai d'une cause que perdait au sou et qui compte important. Il y a la langue, de sûr. Il y a la danse, parce que la danse est qui compte et qui correspond. Donc, il y a des danses qui sont typiques de d'un pays particulier. Cada pays a un peu sa danse, mais surtout une expressivité de la danse particulière. Tout le monde, un basque qui danse, c'est un peu comme un occitan qui danse la bourraille. C'est aussi une expressivité qui correspond à cada culture. Okay. Donc la danse est importante pour quoi? Parce qu'il y a quelle expressivité, il y a tabé des mots, il y a tabé des gestes, il y a tabé un dialogue entre le monde, il y a une convivialité, il y a une fin de cause qui se passe dans la danse, et il y a tabé un acte en mouvement que la danse, des gaires qui sont des fortes, qui sont des fortes, qui sont des théâtrales, qui sont des... Bon, il y a une fin de cause. Après, une autre cause sur les instruments. 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Et après, il y a també, quelqu'un qui me semble important, il y a ce que disait Yapay, que la musique de cada récit, la musique occitane. Et d'un cadre, qui tout le monde dirait, d'un cadre canto occitan, il y a une musique et une morphologie musicale différente. C'est-à-dire que quand on écoute la musique collectée en Albicès, et pas la mettez que la musique collectée de la Bayrou, il y a fin de cause qui cambia, il y a des rythmes qui cambia, il y a les instruments qui cambia, mais il y a tabé la structure musicale, c'est la cosa importante per repérer, per faire un omeno de repères per le monde qui écoute aquella musica. Et donc, cosa, et tabé le timbre des instruments, la cosa importante. Voilà. Et donc, nous avons tourné en ça, de tourner à mettre tout à coup en place et de transmettre tout à coup le moins possible. Donc, nous avons tout utilisé pour à coup. Nous avons fait des stats, nous avons fait des animaux détaillés, nous avons payé souvent, qui est souvent une centaine de coopérants pour diffuser aquela musique le moins possible. Mais pas son comme la musique, okay, l'ensemble. Okay, ça, c'est important, c'est aquel ensemble. Et qui nous permettra de tourner à Farga, de permettre à une culture occitane de continuer à s'exprimer, à faire des causes. Mais à quoi ne veut pas dire que qu'elle fait du folklore, que c'est important à comprendre, c'est-à-dire que quand on fait de la musique traditionnelle, qu'elle fait ce que le monde fait d'un pays tout seul. Et à quoi c'est une leçon qu'on apprend, c'est-à-dire que là, tradition, n'est pas qui compte des tempêtes, n'est pas qui compte des fixes. Dans la tradition, qu'elle comprenne qu'il y a mais d'une cause importante. Il y a la qui peut appeler la traditionnalité, c'est-à-dire ce qu'on reçoit, ce qu'on apprend. Par exemple, quand ma mère me cantait, je disais Sanetto, voilà, y a quoi. Mais après, il y a la réappropriation, c'est-à-dire ce que tu, si tu vas saisir, vas prendre à quel tour de musique et que si tu le vas transformer en fonction de ta personnalité.

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On est toujours avec Daniel Lodo autour de la question de l'avenir des musiques traditionnelles.

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1: Merci Daniel. C'est un bestio page en continuant en français. Tu viens d'expliquer que l'avenir des musiques traditionnelles, eh bien, forcément à voir, à imaginer, à créer, à comprendre en lien avec aussi la langue, la culture, enfin tous les pans de la langue. On ne peut pas penser à la musique traditionnelle comme voilà, toute seule. Et donc on peut faire le parallèle du coup, enfin on la lie aussi avec la langue occitane qui est belen de parla aquí. Qu'est-ce que tu peux nous faire comme parallèle si on imagine le et demain des musiques traditionnelles qui est forcément lié au et demain de la lingua nostra?
0: Tout simplement parce que une langue seule n'existe pas, quoi. On invente une langue comme l'espéranto, mais l'espéranto, à la mesure où il n'y a pas un fond culturel, ça ne peut pas devenir une langue de tous les jours, quoi. Ça peut être une langue entre personnes qui aiment se parler cette langue-là. Donc une langue, il faut qu'il y ait tout autour, quoi. Et la langue occitane, parce qu'ils ont imaginé ça à un moment donné. Que, d'ailleurs, on le voit même des fois dans le découpage que les politiques font des subventions qu'ils donnent dans le découpage. Dans l'Occitanie, tu as l'OPLO, par exemple, qui s'occupe que de la langue. C'est complètement idiot. Et ensuite, tu as d'autres procédures qui te permettent d'avoir des subventions qui sont, mettons, la création musicale, le festival, je ne sais pas quoi. Non, tout est lié, quoi. Donc et la langue occitane, elle ne se maintiendra que si on maintient, je ne vais pas dire tout, parce que tout n'est pas bon à garder, quoi. Je veux dire, quand il y a plein de conneries dans la tradition occitane, comme dans toutes les traditions, qu'il ne faut pas garder, quoi. La domination du mâle sur les femmes, je ne sais pas quoi, quand les enfants qui n'étaient pas respectés, dans les corporations, la dictature du maître par rapport au... Bon, il y a plein de choses qu'il ne faut pas garder. Et même des trucs comme la sorcellerie, je ne sais pas quoi, des conneries, tu vois. Même si on les collecte, parce que ça nous plaît, ça nous intéresse, ça nous passionne, mais ce n'est pas des trucs à garder aujourd'hui. Les religions non plus, quand on est quelqu'un d'athée comme moi. Mais tout le reste, c'est important. Et donc, il faut le maintenir. La langue ne se maintiendra pas s'il n'y a pas tous ces éléments-là, quoi. Et toutes les circonstances qui permettaient justement à la langue de se créer, d'évoluer, d'inventer des mots. Et la musique servait à ça aussi, quoi. Servait avec la chanson, avec les poètes, servait aussi à faire vivre la langue dans toute sa création. Je pense que c'est important ce mot-là. Comme disait l'autre, la foi sans œuvre morto est. La foi sans œuvre est morte, quoi. C'est vrai qu'elle peut se maintenir qu'avec des œuvres, et la musique en fait partie. Tout le monde ne pense pas comme ça, hein. Il y a aujourd'hui tout un courant de gens. On revient un petit peu à l'époque du folk, quoi. Le folk, c'était ça aussi. À l'époque, le folk, c'est un mouvement musical qui est né en France, à Lyon, à Paris, uniquement autour de la musique. Ils se foutaient complètement de la langue et tout ça. Et on est en train, j'ai l'impression, hein, on est en train de revenir un petit peu à ça. C'est-à-dire qu'il y a des musiciens occitans aujourd'hui qui vont te dire, moi, je ne chante pas pour défendre la culture occitane. Ce n'est pas mon truc. Je m'en fous. Je suis musicien avant tout. Pourquoi pas? J'admets que je n'interdis pas les personnes de penser comme ça. Mais pour nous, ça n'a pas d'intérêt, quoi.
1: Et cric-cric-crac, Becky Lactu et Jacques Abad. Voilà pour le témoignage de Daniel Lodo de Cordaillat-Albert autour de la question de l'avenir des musiques traditionnelles. 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
1: Tu l'enregistres, c'est ça?
2: Non. Je vais prendre un peu de son, pas tout, mais... 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
5: Alors attends, du coup, cet après-midi, peut-être sur ce qu'on a déjà fait et ce qu'on a, enfin le contexte, quoi, ce qu'on fait. Alors, du coup, on va se faire une petite séquence de réunion, un peu transmission aussi d'infos sur la transmission des fermes. On va se dire, on se donne 2 heures. Peut-être pour démarrer, je fais un peu l'historique, enfin de à quoi, enfin qu'est-ce qu'on recherche à faire, qu'est-ce qu'on a prévu de faire cet été. Et Laura complétera parce que c'est. En fait, voilà. Il y a une première partie du projet sur la transmission qu'on avait fait avec principalement à deux avec Marion il y a 2 ans, qui a donné lieu, je vais entrer dans le détail, à la production d'un petit livret. Et là, cet été, on amorce une deuxième étape, un petit peu sur le même sujet, qui est de mettre en place un observatoire de l'agriculture, orienté sur la transmission des fermes.

0: Juillet 2023, l'association Terre citoyenne albigeoise fait le point sur un travail mené 2 ans plus tôt autour de la transmission de fermes en albigeois. Terre citoyenne est une association particulièrement impliquée sur la question du foncier agricole, puisqu'à l'aide d'une SIC, Société coopérative d'intérêt collectif, et surtout de l'apport de sociétaires citoyens et citoyennes, elle a racheté une 15aine d'hectares de terres agricoles à un agriculteur de l'Escure d'Albigeois qui partait en retraite, dans le but de réinstaller des maraîchers et maraîchères et de relocaliser une partie de la production agricole. Lors d'une formation ouverte à ses bénévoles en juillet 2023 donc, l'association a souhaité continuer ce travail de recensement des fermes qui risquent de disparaître pour cause de départ en retraite de leurs exploitants. Pour mieux comprendre la situation et les rôles que pourraient jouer les institutions, associations, citoyens et citoyennes dans cet enjeu majeur, j'ai laissé traîner mon micro à Terre citoyenne albigeoise, mais pas que.
1: L'idée d'aller enquêter un peu dans les fermes et d'aller regarder ce qui se passe sur la transmission des fermes, c'est un des sujets sur lequel on avait été formé par Terre de Liens il y a maintenant peut-être 3 ans, 4 ans, sur ce que Terre de Liens appelle la veille foncière citoyenne et les gens qui font de la veille foncière citoyenne, ils appellent ça des veilleurs de terre, des veilleuses de terre. C'est assez joli. On peut dire qu'on est des veilleurs de terre. Et en fait, alors ça peut recouvrir plusieurs formes différentes, en fait, cette veille foncière citoyenne. Mais là, nous, ce qu'on a voulu en faire, c'est d'aller enquêter sur le terrain, dans les fermes. Ça peut être du bouche à oreille aussi, de se renseigner, en fait, sur les fermes qui vont être à transmettre, c'est-à-dire dont les exploitants vont bientôt prendre la retraite ou arrêter pour une raison ou pour une autre et n'auraient pas forcément de repreneurs. Et c'est un phénomène quand même qui est assez répandu et qui fait que de génération en génération, comme il n'y a pas de repreneurs, les terres partent à l'agrandissement des fermes riveraines. Et c'est ce qui fait qu'on a des fermes de plus en plus grosses et du coup de plus en plus coûteuses et donc de plus en plus difficiles à transmettre. Donc plus ça va, plus le problème s'amplifie finalement, plus c'est difficile de transmettre une ferme parce qu'il faut, à moins d'en hériter, mais sinon il faut un capital important. Et donc cette idée de veille foncière, c'est d'anticiper au mieux les transmissions potentielles pour essayer de trouver des solutions autres que l'agrandissement des riverains. Et ces solutions autres, ça peut être de trouver des porteurs de projets qui auraient envie de reprendre la ferme, les mettre en relation avec les cédants, donc ceux qui ont la ferme à transmettre. Ça peut être, pour les aspects financiers, de trouver des solutions, de faciliter l'obtention de prêts bancaires ou de contribuer à acheter collectivement les terres, comme fait Terre de Liens, comme on fait à Terre citoyenne à petite échelle à l'Escure et après il y a d'autres dispositifs, il y a des GFA, il y a d'autres formes de propriété collective aussi qui peuvent permettre de faciliter l'accès à la terre d'un point de vue financier. Mais bon, avant de trouver des solutions, encore faut-il connaître les fermes à transmettre. Et du coup, c'est ce qu'on a essayé de faire il y a 2 ans. On a pris un petit territoire qui est l'agglo d'Albi, donc un territoire de 16 communes. Et du coup, on s'est dit, on va essayer d'identifier les fermes qui potentiellement seraient à transmettre, on va dire, dans les 5 ans, 5-10 ans maxi, quoi. Et puis d'aller rencontrer les cédants, voir s'ils ont des repreneurs, et s'ils n'ont pas de repreneurs, leur proposer de se mettre en relation avec des organismes un peu professionnels qui peuvent faire de l'accompagnement. Donc ces organismes un peu professionnels, c'est la Chambre d'agriculture, c'est les ADR ou Terre de Liens.
2: Après 30 ans de labeur, la question de la succession est posée. Pour Monique et Raymond, il est indispensable de réussir le passage de relais.
0: France 3, Nouvelle-Aquitaine.
3: Je pense qu'on a dû commencer il y a 4 ou 5 ans à faire les premières réunions, à commencer à travailler le sujet, savoir comment on pouvait transmettre.
0: Septembre 2022.
3: Nous, qu'est-ce qu'on allait faire? Est-ce qu'il fallait retransmettre en entier? Est-ce qu'il fallait couper la ferme en plusieurs morceaux pour pouvoir la transmettre? Enfin bon. Donc ça a été un travail de longue haleine, oui.
4: Et là, il y a des feuilles. C'est pourquoi ? Parce que là, les poulets, ils arrivent à atteindre ça. Donc je pense que
2: Jules Pourcoing et Valérie Baès sont associés et d'accord pour reprendre les rênes de l'élevage de volailles et la commercialisation. Pour le reste de la ferme, Raymond devra encore chercher un repreneur.
5: Il me reste quelques animaux, mais j'en ai vendu la plupart parce que les successeurs potentiels ne sont pas prêts à faire ce type d'élevage. Mais voilà, donc en gros, c'est les terres qui sont maintenant à transmettre.
4: Il y aura quand même de l'électricité, malgré qu'on ait enlevé la poignée.
2: Jules est issu d'une famille d'agriculteurs et déjà salarié dans la ferme. Passionné par la nature, il a saisi l'occasion.
4: J'ai bénéficié d'aide, je remplissais les critères de l'âge, on a respecté un plan d'entreprise. Et puis, j'ai fait les formations, voilà, l'installation.
6: Ça, c'est les clients qui nous appellent en avance pour faire des pré-réservations, en fait.
2: Valérie Baez a quitté le monde des grandes sociétés pour enfin réaliser son rêve, mais à 40 ans, trop tard pour bénéficier d'un accompagnement financier pour s'installer.
7: Les 40 ans étant passés, effectivement, ça change beaucoup la donne. Et puis, il faut se dire qu'on n'est pas du tout aidé de ce côté-là et partir que sur sa motivation personnelle. Donc oui, il y a vraiment un problème d'équité pour les gens qui souhaitent s'installer aujourd'hui.
8: Doucement, Titi.
2: Heureusement, Valérie a pu s'associer avec Jules et compter sur le soutien des cédants.
5: Moi, ce que je souhaite, c'est que ces terres-là n'aillent pas à l'agrandissement des fermes aux alentours. Moi, je souhaite absolument qu'il y ait quelqu'un qui les cultive. Et donc, je suis prêt encore à poursuivre mon activité pendant un certain temps pour que la transmission soit réussie.
2: Pour éviter la disparition des exploitations, les associations de développement rural accompagnent les anciens et futurs agriculteurs.
9: Il faut prendre le temps de se poser, il faut l'étudier en amont de ce départ en retraite. Et se dire non, ma ferme ne va pas forcément partir à l'agrandissement, ma ferme demain elle sera là.
2: Raymond et Monique souhaitent transmettre une agriculture paysanne dans un territoire vivant.
1: Et donc du coup, on a essayé d'identifier quelles seraient les fermes à transmettre. Alors on s'est appuyé sur la cartographie qui avait été établie par la Stella Chambre, qui avait fait ça, ce qui s'appelle un diagnostic agricole dans le cadre du PLU intercommunal de l'Aglo. Et il y a eu un petit peu une cartographie avec les fermes justement qui seraient sans repreneur. Et du coup, on s'était dit on va s'appuyer là-dessus pour aller rencontrer les agriculteurs. Et en fait, il s'avérait que ces cartes, elles n'étaient pas à jour. En fait, elles ont été à jour un jour, mais quand elles ont été faites, mais elles dataient déjà de plusieurs années, donc ce qui fait que les fermes qui étaient identifiées comme étant à potentiellement reprendre, entre-temps, elles étaient mortes. Ou alors, elles avaient été reprises. Mais souvent, elles étaient mortes et les terres avaient été reprises par les voisins pour s'agrandir. Donc du coup, après, on a essayé de s'appuyer sur un fichier INSEE, ce qui s'appelle le répertoire SIREN, qui répertorie toutes les entreprises, en fait, non les entreprises agricoles. Mais là, bien souvent, les données n'étaient pas tout à fait à jour. En tout cas, pour les entreprises récentes, pour les exploitations agricoles récentes, c'était à jour. Mais nous, ce qui nous intéressait, c'est plutôt des anciennes. Et là, souvent, ce n'était pas à jour. Soit il n'y avait pas l'adresse, soit c'était des fermes qui avaient fermé, mais c'était pas mis à jour. Enfin, voilà. Et donc, pour finir, en fait, ce qu'on avait fait il y a 2 ans, c'est qu'on a pris une carte, on a essayé d'identifier tout ce qui ressemblait à des fermes d'après la photo aérienne. Et puis, on est allé sur place, on a sillonné un peu toutes les communes pour vérifier si c'était des fermes toujours en activité ou qu'il n'y avait plus d'activité, qu'elles étaient soit transformées en gare de stockage agricole, soit transformées en résidence secondaire, soit fermées, abandonnées. Et avec ça, on a quand même rencontré pas mal de fermes encore en activité. On a pu croiser des agriculteurs, certains, enfin la plupart étaient en activité ou avaient prévu de transmettre leur ferme à leurs enfants ou à quelqu'un de leur famille. Mais il y en a certains qui n'avaient pas forcément de repreneur. Mais pas forcément pour tout de suite. C'était pour dans 5 à 10 ans, on va dire. Donc il y a beaucoup de... Enfin, pas mal d'agriculteurs autour de 55 ans, à peu près. On ne leur demandait pas forcément leur âge, mais on voyait que c'était à peu près pour une transmission potentielle pour 5 à 10 ans. Et puis, donc on a fait ce tour-là, mais on n'a pas fait de manière exhaustive. C'est-à-dire qu'il y a pas mal de fermes, en fait, où on a vu qu'il y avait de l'activité, mais il n'y avait personne sur place au moment où on passait. Donc, parfois, on est repassé, puis quand on a trouvé personne, bon, pour l'instant, on l'a mis de côté.
8: C'est-à-dire que vous y allez, vous ne preniez pas rendez-vous avant?
1: Non, on y allait comme ça, à l'improviste. Ouais. Oui, parce qu'on n'a pas forcément les coordonnées. Enfin, c'est assez rare qu'on ait les coordonnées, même le nom des gens ou... ni mail ni téléphone quoi. Donc du coup on y allait à l'improviste et ça a marché plutôt bien. Au début on avait un peu peur de pas toujours être bien reçu, finalement on a toujours été bien reçu, toujours. Donc parfois on arrivait à un moment où ils partaient au champ ou autre, donc du coup l'interview était assez courte. Et puis parfois il y en a qui ont pris le temps de nous parler pendant une demi-heure, trois quarts d'heure, une heure, qui avaient beaucoup de choses à dire. Mais en tout cas, on a toujours été bien reçus. En général, la première question qui nous était posée, c'est de vérifier qu'on n'était ni de la MSA, ni de la Chambre. Et à partir de là, quand des fois, on ne savait pas trop comment prouver ça, mais quand ils se rendaient compte que, de toute évidence, on n'était pas d'une institution, après, ça se passait bien, quoi, en général.
10: Il n'y aura plus rien.
0: France 2.
10: Plus rien à l'entendre.
0: Émission 13h15.
10: Plus rien à faire.
0: 2013.
10: Qu'est-ce tourner les pouces. Ça me bouffe un peu. Je voulais faire une pratique de l'agriculture comme je la connaissais du temps de mon grand-père. Moi, mes bêtes, elles avaient que du foin et de l'herbe. Pas d'aliments, rien de tout ça. Maintenant, ça, ils en veulent pas. Ça produit pas assez vite. On est trop lent. Moi, pour faire une bonne bête, il faut 4 ans. Que maintenant, ils vous font des bêtes en 18 mois. On essaye de faire notre boulot du mieux possible. Et puis, à l'autre bout, t'as les bâtons qui nous tombent dans les roues par tous les bouts. Dès que t'as un emmerdement, c'est fini, puis personne n'est là. Ça me fait sourire. Et pourtant, je devrais pas.
11: Didier s'est endetté malgré lui. En 2005, la Commission européenne a lancé un plan de modernisation des bâtiments d'élevage. Il a été contraint de réaliser cette nouvelle construction. 100 000 euros d'investissement pour que son exploitation répondre aux nouvelles normes sanitaires et environnementales. Avant, ces vaches logeaient dans les vieux bâtiments de ferme, mais ils n'étaient plus conformes. Demain, tous ces biens vont être vendus aux enchères pour tenter de rembourser la dette. Le vieux matériel, qui servait à faire les foins, les tables donc, et surtout le troupeau. Une trentaine de vaches à viande de race, destinées à la boucherie. Des charolaises et des ménanjoues. Seule la maison ne sera pas mise en vente, et pour cause, elle appartient à l'ex-femme de Didier. Comme souvent dans ces cas-là, le couple a craqué, ils sont en instance de divorce, et Didier se retrouve sans logement.
12: Oh, ouais, il y a un veau en liberté, dis donc.
11: Le moment favori du grand-père, c'était d'accompagner ses petits-enfants aux vaches.
13: C'est où pour faire ça?
12: Mais regarde, il va repenser tout seul.
11: Son exploitation, il ne pourra jamais leur transmettre.
12: Oui, ils boivent du lait dans les mamelles. C'est ça qui manquera le plus.

0: Après, on avait fait deux scénarios. Le scénario qui n'est pas souhaitable. Si ça continue comme ça, qu'est-ce qui va se passer? Et un scénario qui était le scénario qu'on trouvait plutôt souhaitable et qui est de dire il faut renverser la situation et il faut redévelopper l'emploi agricole et l'agriculture de proximité.
1: Sur tu parlais donc de le plus gros phénomène, c'est l'agrandissement, ou est-ce que c'est l'artificialisation des terres?
0: Non, le plus gros phénomène, c'est l'agrandissement. Alors, c'est vrai que là, comme on était dans l'agglomération d'Albi, il y a aussi l'urbanisation qui grignote les terres petit à petit. Mais quand même, le plus gros phénomène, c'est l'agrandissement. Je n'ai pas trop de statistiques en tête, mais la population agricole dans l'Albigeois, ça doit être la même. Enfin, c'est pas différent de ce qui se passe partout ailleurs en France. C'est que de génération en génération, le nombre d'agriculteurs, il se divise par deux à chaque fois. Enfin, voilà. Aujourd'hui, il doit rester à peu près 500 000 agriculteurs en France. Donc, ça fait en moyenne même une dizaine par commune, quoi. Et donc, c'est vraiment le phénomène majoritaire, parce que ce qui se passe, c'est que en fait, c'est un peu la solution par défaut. C'est-à-dire que quand des agriculteurs arrivent proches de la retraite, alors soit ils ont des repreneurs, soit leurs enfants ou des cousins ou des petits-enfants vont reprendre. Soit si ce n'est pas le cas, ils espèrent quand même jusqu'au bout qu'il y aura peut-être un enfant ou un petit-enfant qui reprendra. Des fois, ça arrive que ça saute une génération, mais ça peut arriver. Mais quand ça ne se produit pas, finalement, par défaut, ça ne s'est pas produit. Donc, ils n'avaient pas forcément mené de démarche spécifique pour essayer de trouver quelqu'un extérieur à la famille. Et donc, par défaut, quand ils arrivent effectivement à l'âge de la retraite, il n'y a personne qui reprend, et ils n'ont pas d'autre solution, et c'est un peu tard pour se mettre à chercher quelqu'un. Et donc, eux, ils sont en contact avec leurs voisins, qui peuvent avoir besoin, des fois, ou à qui ça pose pas de problème de grossir l'exploitation. Et donc, du coup, c'est ce qui se passe par défaut, quoi. C'est la solution un peu de facilité, c'est-à-dire la ferme, les terres sont souvent dispatchées entre plusieurs voisins et puis chacun prend un bout.
2: Ça veut dire qu'ils sont quand même assez proches.
0: Donc ça reste assez proche, quoi. Ça reste assez proche, mais ça fait du coup des exploitations qui sont de plus en plus grandes. Et effectivement, quand on voit dans l'Albigeois, en fait, la production majoritaire, c'est l'élevage bovin. Et aujourd'hui, une ferme moyenne a fait entre 100 et 150 hectares avec une centaine de bovins, et c'est quand même énorme, quoi, en fait. Alors, et ça, comme ça continue, ce phénomène continue, au bout d'un moment, les fermes sont tellement importantes qu'elles ne peuvent plus être transmissibles, parce que ça représente un capital tel que plus personne ne peut se permettre. Alors, ils ne rachètent pas forcément, parce que parfois c'est la famille qui reste propriétaire et ils mettent en fermage différents voisins. Parfois ils rachètent, mais pas toujours. Et donc c'est ce qui fait qu'aujourd'hui, souvent dans les grosses fermes d'élevage, il y a souvent une partie qui est en propriété, qui est en fait la propriété initiale issue de la famille de génération en génération. Et puis souvent ils ont beaucoup de terres en fermage, en fait, qui sont issues des fermes voisines, parce que les terres sont restées propriété familiale. Et alors propriété familiale, ça veut dire que progressivement, en fait, ça se dispatche, donc ça devient en indivision. Et au bout d'un moment, plus personne ne sait véritablement comment on peut se défaire de ces terres-là, ou comment on pourrait les racheter. Mais donc, c'est pas forcément du rachat, mais souvent c'est du fermage. Parfois, ça peut être du rachat. Les deux sont possibles, mais c'est pas systématique. Et donc, du coup, ça fait des très grosses fermes, et pour autant, il n'y a pas forcément énormément d'emplois supplémentaires. Nous, on a vu beaucoup de fermes où il y a une personne seule, en fait. Il y a un agriculteur tout seul.
2: Ils ont des moyens techniques plus gros.
0: Plus gros tracteur. Tout est beaucoup plus mécanisé. Plus gros tracteur pour travailler les champs. Il peut y avoir aussi de la mécanisation dans les hangars. Il n'y en a pas forcément énormément. C'est pas non plus des fermes industrielles, mais il y a pas forcément beaucoup d'emplois. Ça génère pas forcément beaucoup d'emplois. Ouais. Ça pourrait, mais. Mais par contre, ce qui se passe, c'est que comme ils sont souvent tout seuls, ou parfois à deux, et bah, du coup, ils vont à l'essentiel. C'est-à-dire que s'il y a des parcelles qui sont un peu difficiles d'accès ou qui sont un peu en pente ou plus petites ou avec des haies, des arbres, des choses qui demandent un peu plus de temps, bah, du coup, ces parcelles-là sont délaissées. C'est-à-dire qu'ils vont aller à l'essentiel, ils vont aller là où c'est le plus efficace, donc ils vont plutôt aller travailler les grandes parcelles. Mais les petites parcelles, bah, du coup, elles s'enfrichent. Et donc ça peut poser des problèmes bah, de redéveloppement des adventices, ça peut poser des problèmes de feu, d'incendie, quoi, l'été. Voilà. Et puis, bah, ça réduit la surface.

Merci à Pascal, Geneviève et Eloa de l'association Terre Citoyenne Albigeoise à retrouver sur terrecitoyenne.org. Merci à France 3 Nouvelle-Aquitaine. Merci à France 2.

Win Music ainsi qu'à Serge Pafkin Music pour les musiques additionnelles. Merci enfin à Samaya pour ce chant occitan de fin. 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

Alors, Rita, bonjour, j'enregistre en direct. Avec la même vieille roue dans le laboratoire de Naï. Il faut que je m'en aille. Avec la chanson de Germain Tillon. Alors, je te fais ce que j'ai fait. J'espère que ça vous plaira. Oh, ça commence bien. 1, 2, 3.

0: Quant à moi, chers auditeurs, je vais être obligé de vous quitter, mais je vous laisse entre les mains d'un nouvel animateur que je vous demande d'accueillir chaleureusement. Il s'appelle Rastaman DJ.
1: Ok, Rastaman, c'est à toi, tu rentres en piste, j'espère que tu assures.
2: On avait dit je commençais à 8h, il est 8h moins 2.
1: Putain, j'espère que tu vas pas me plomber l'audience de la station, mec.
2: Je suis un professionnel.
1: J'espère, me fais pas regretter d'avoir fait appel à un intérimaire.
2: Eh, t'inquiète pas, va.
1: Bon, je te confie l'antenne, c'est comme mon bébé, hein.
2: Bonjour à tous, c'est moi, c'est Rastaman DJ, et j'aurais voulu vous présenter un nouveau style de musique qui s'appelle la jungle. Et là, je dis junk, jungle is massive, Rastaman, repeat, zippit up the line, bouyaka.
1: Non mais c'est quoi ce truc, tu es un malade ou quoi? 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Tu es une catastrophe, mec, une calamité. Jésus-Marie-Joseph.
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0: Félicitations.
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0: 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Ah, vous êtes là. C'est pas trop tôt, parce que à une minute près, vous auriez raté l'agenda de Radio Albitzes.
1: Radiodiffusion Télévision Française présente...
2: Rendez-vous le samedi 5 septembre de 9h à 13h le matin pour rencontrer les opérateurs des actions du contrat de ville de l'Albigeois. Vous pourrez à cette occasion découvrir les actions proposées dans les quartiers albigeois, flâner sur le premier marché des créatrices organisé par BGE, la banque de gestion d'entreprise, et découvrir ou faire découvrir à vos proches des initiatives sportives, des expériences culturelles, des combats de robots à côté d'un ring de boxe éducative, échanger sur la parentalité tout en se laissant tenter par la création d'entreprises. Un seul lieu pour cette année, c'est le square Amiral Abrial à La Panouse, le samedi 5 septembre, de 9h à 13h. À noter que lors de cette journée, les maisons de quartier et centres sociaux de Cantepot, Verrières et Ressac, ainsi que La Panouse, ouvriront leurs portes pour vous permettre de découvrir les richesses des activités proposées. Rendez-vous donc le 5 septembre avec les opérateurs des actions du contrat de ville de l'Albigeois. Notez que le forum des associations du séquestre aura lieu, lui, le samedi 5 septembre à partir de 14h à l'espace économique de la Botte, avec la participation de Dimitri Houles, finaliste de Ninja Warrior. Rendez-vous donc le 5 septembre à la Botte au séquestre pour le forum des associations. Pour une transition juste et urgente, c'est la thématique de la seconde édition de l'AMASA, comprenez Ensemble en Occitan, une fête de la transition organisée le samedi 12 septembre prochain sous la halle du Castelviel à Albi par l'association Ripper Café, Albi Citoyenne, Albi en Transition, Zéro Déchet Albi et Vélocratie. Au programme stand associatif, conférences, banquets collectifs et concerts. Le programme complet est à retrouver prochainement sur nos ondes ou en passant par l'agenda participatif du Tarn Info citoyen. Le retour des directs et des émissions nouvelles sur Albitzes, c'est à partir du lundi 14 septembre. Même si vous l'avez remarqué, toutes nos émissions ne sont pas que des rediffusions durant le mois d'août et début septembre. 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Ce samedi 5 septembre, dès 10h le matin, c'est la fête des associations de Gaillac avec des démonstrations, des initiatives et des découvertes. Ça se passe au complexe Pitcheri, rue Henri Dunant, avec plus de 130 associations présentes de 10h à 18h. Retrouvez le programme complet sur le site de la mairie gaillac.fr. La 29e édition du festival de cinéma Rencontre à la campagne se déroulera du 9 au 13 septembre à Rieupeyroux dans l'Aveyron. Au programme 5 jours pour célébrer le 7e art à travers 25 films, des récits uniques, des regards audacieux, des émotions brutes portées par des cinéastes de tous horizons. Un programme éclectique et engagé, fidèle à l'esprit des rencontres à la campagne. Fiction, documentaire, film d'animation, de patrimoine, chaque projection est une fenêtre ouverte sur des enjeux politiques et sociétaux à la fois intimes et universels. Une occasion de découvrir, de s'évader et de réfléchir. Le programme complet est à retrouver en passant par le site rencontrealacampagne.org. Rendez-vous donc du 9 au 13 septembre pour la 29e édition du festival Rencontre à la campagne à Rieupeyroux, en Aveyron.

0: sur Radio Albigès, un poème enchanté, suivi d'un dicton avec le prénom du jour. Chacune dans un coin, trois araignées à une fenêtre, sur la même toile, en toute tranquillité, cohabitaient. L'une était noire, l'autre blanche, et jaune la troisième. Chacune prenant patience pour prendre repas en volatiles divers, qu'ils soient mouches, moucherons ou moustiques. Voyez que d'être proie ou prédateur en ce règne, les couleurs n'ont d'autre différence qu'elles-mêmes, alors que l'homme, s'il peut aimer pareillement des pommes de couleur dissemblables, il en va tout autrement de son semblable, qui ne lui sert pourtant pas de fruit à croquer, fort heureusement, quoique, mais ne peut s'empêcher de faufiler par folie, au fil de son imagination, toutes les mauvaises raisons pour ne pas voir qu'on peut peindre et aimer le tableau de la vie avec toutes les couleurs. Louis d'or à Sainte-Rosalie, prends ton seau, la lune est dans le puits. Louis d'or à Sainte-Rosalie, prends ton seau, lune dans le puits.
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0: auditeurs et auditrices, l'émission Tôt ou Tarn sur Radio Albigès, Radio Air d'Otan, Air d'Otan Gaillac ou Radio Octopus s'est installée aujourd'hui sur une terrasse groyétoise. Vous entendez peut-être d'ailleurs le bruit d'ambiance de la ville autour de nous. On est sur la terrasse de l'Autrucherie, pour tout vous dire. Et en ce petit matin, je suis assise en face de Laetitia Barbry. Bonjour.
1: Bonjour.
0: Alors merci d'être venue vers moi pour faire écho de la petite faucheuse. Alors vous connaissez, auditeurs, auditrices, certainement plus ou moins intimement la grande faucheuse. Mais la petite faucheuse, c'est quoi? C'est qui? Alors c'est pour reprendre un petit peu ce que j'ai trouvé sur internet, les mots, une coopérative funéraire sociale, rurale et éclairée, une structure en cours de structuration qui veut parler du mortel, du vivant, du macabre et du riant. Donc voilà, on va parler de la mort, de notre rapport à la mort, aux morts et aux mortes, et avec cette petite faucheuse qui propose plein de choses et qui a aussi des actualités qu'on va évoquer tout à l'heure. Qu'est-ce qui t'a amené à proposer, à te lancer dans cette expérience-là?
1: Alors, d'abord, c'est pas encore une coopérative. Actuellement, c'est une association avec un cœur de 7 personnes qui sont la collégiale qui font le mouvement de la petite faucheuse. Et on est en train de tendre vers une coopérative funéraire un de ces jours, prochainement, on espère. Qu'est-ce qui m'a amenée? Alors, je vais essayer de répondre rapidement, mais je pense que la vie, en fait, je sais pas. C'est une question qui est toujours très dure pour moi de répondre sur qu'est-ce qui m'a amené à faire ça. Je pense le constat que des gens sont morts autour de moi. Enfant, déjà, je n'avais pas eu d'espace pour pouvoir en parler. J'ai bien compris qu'il n'y avait pas vraiment eu d'espace. Or, ces morts et mortes sont restés avec moi pendant très longtemps. Donc ça, c'est le premier constat. Et puis, quand le temps a passé, d'autres personnes sont mortes, des personnes qui sont toujours dans ma vie, mais sous une autre forme, on va dire. Et je suis allée à plusieurs cérémonies d'enterrement. Et à un moment donné, je me suis dit, on peut faire mieux. On peut faire mieux en tant que société que ces cérémonies qui, à mes yeux, ne ressemblent ni à la personne qui est morte, ni à la personne, aux personnes qui sont présentes. Alors, je ne dis pas que toutes les cérémonies sont comme ça, mais celles auxquelles j'ai assisté m'ont donné cette impression-là. Et donc, j'ai commencé à m'intéresser à, justement, qui fait les cérémonies, qui anime les cérémonies, quel est le métier qui fait ça. Donc j'ai découvert le mouvement des célébrants de funérailles. Et puis de fil en aiguille, je me suis renseignée, je me suis dit qu'il fallait connaître les informations sur les droits funéraires, puisque la plupart d'entre nous, avant que quelqu'un de très proche meure et qu'on se retrouve dans la situation de devoir organiser les funérailles, bien moi la première, je ne savais pas ce que j'ai le droit de faire, ce que j'ai pas le droit de faire, ce qui est possible, ce qui n'est pas possible. Du coup, j'ai décidé d'aller me former pour être conseillère funéraire, pour connaître la loi à ce sujet. Et pendant la formation et après, il y a eu beaucoup d'échos autour de moi quand je parlais du sujet, que je disais qu'il fallait ouvrir des espaces de parole, renseigner les gens sur ce qu'on a le droit de faire ou pas, les droits funéraires. Plein de gens me disaient « Ah ouais, c'est vrai, moi ça me parle ça ». Et du coup, aussi porté par qui je suis, à savoir que je n'ai pas envie d'apporter une réponse individuelle à ce qui me paraît être une question de société, je suis allée démarcher des gens autour de moi qui me paraissaient actifs, militants, militantes de différentes façons, où je me suis dit que le sujet pouvait les intéresser. Et c'est comme ça qu'on a créé la petite faucheuse. On s'est retrouvé un groupe d'une dizaine de personnes à la base à se poser la question de quelle était notre mission, quelle était notre vision, quelles étaient les valeurs qu'on avait envie de mettre dans cette structure. Et petit à petit, on a écrit les statuts de l'association, qui est donc l'association La Petite Faucheuse, qui est née il y a un petit peu plus d'un an maintenant. Et on a créé les statuts et on continue à travailler vers ce qu'on appelle notre projet sous-marin, c'est-à-dire tendre vers des pompes funèbres. Donc on a d'un côté l'association qui existe maintenant et dont il y a 3 grands objectifs. Offrir des espaces de parole sur la mort, les deuils, les funérailles. Le deuxième objectif, c'est d'informer les gens sur les droits funéraires. On anime divers ateliers, la valise du grand départ, l'écriture d'épitaphe pour informer les gens sur qu'est-ce qu'on a le droit et qu'on n'a pas le droit. Le troisième, c'est aussi la laïcité funéraire, de faire un lobbying auprès des municipalités pour connaître, pour avoir des espaces, pour pouvoir faire des funérailles hors des lieux de culte. Et donc ça, ce sont les objectifs de l'association. Et à côté de ça, notre autre objectif, c'est d'offrir potentiellement un jour des services funéraires éthiques, éco-responsables et centrés autour de l'accompagnement des personnes. Voilà.
0: Bon, merci pour cette présentation. On va revenir un petit peu sur les différentes choses que tu as abordées là. Est-ce que ça émane de notre... parce que chaque rapport à la mort, aux morts et aux mortes, varie selon notre culture. Est-ce que c'est aussi cette culture dite occidentale qui a un rapport à la mort particulier? Est-ce que tu t'es penché aussi sur les autres cultures et les autres rapports à la mort qui existent dans le monde?
1: Forcément, on ne peut pas, surtout là on est proche de la fête des morts, on ne peut pas être une structure qui s'intéresse à la façon dont on vit notre relation aux morts et aux mortes sans s'intéresser à ce qui se passe dans d'autres endroits. Je peux forcément penser au Dia de los Muertos au Mexique, dont les gens me parlent, à ce qui se passe dans les rituels japonais, donc oui, je m'y intéresse. Mais l'objectif de la Petite Faucheuse n'est pas d'être dans cet aspect de folklore et de partager ce qui se passe un petit peu partout. Il y a des gens qui font ça très bien, il y a plein d'espaces où on peut trouver ça, et je pense que ça fait partie de nourrir notre imaginaire. Mais nous, à la Petite Faucheuse, on est plutôt concentré sur comment est-ce que nous, avec qui nous sommes, notre bagage et vers où nous voulons aller en tant que société, en tant que collectif, on peut petit à petit avoir des formats qui nous correspondent le plus. Mon objectif n'est pas qu'un jour on ait un Dia de los Muertos à la mexicaine ici. Enfin, peut-être, on va s'en inspirer, mais on n'est pas là pour faire un étalage des différentes options. Voilà, je ne sais pas si c'est très clair ma réponse, mais...
0: Si. C'est aussi être dans... d'être force de proposition et proactif dans créer avec ce que nous sommes, nous, en tant qu'individus et aussi en tant que nous, société et culture occidentale, en regardant ce qui se fait ailleurs et puis ce qui se fait ici. Oui.
1: Ah, je voulais rajouter quelque chose, du coup ça m'y a fait penser. La plupart du temps, nous, tous nos ateliers, nos cafés mortels, toutes les animations qu'on anime, c'est en méthode d'éducation populaire. Ce qui fait qu'en fait, on propose un cadre, on pose des questions, mais après, le contenu, c'est fait avec les participants, participantes. Donc, je donne l'exemple des cafés mortels. Généralement, on démarre par un cheminement où on explique un petit peu la thématique, ce qu'elle nous a évoqué à la personne qui anime le café mortel. Mais après, on passe le micro et on donne aux gens la possibilité de parler, de s'exprimer, de comparer un petit peu comment ils vivent les choses. Donc je pense qu'à la Petite Faucheuse, on a vraiment plutôt cette idée de vouloir ouvrir des espaces. Ouvrir des espaces de parole, ouvrir des espaces d'information, de renseignement, et même la future pompe funèbre, d'ouvrir un espace pour que les gens s'en emparent pour créer les funérailles qui leur conviennent en fait. Plutôt que d'avoir des réponses.
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1: C'est la troisième fois qu'on se retrouve au micro, Laetitia, pour La Petite Faucheuse. On s'était rencontrés, notre première interview, c'était à l'occasion justement de ce premier Café Mortel au Café Plume. Le Café Mortel, ces espaces et ces lieux et ces moments de parole partagés autour de thématiques en lien avec la mort, ça a été la première... c'est la première porte d'entrée vers tous les autres pans du projet, en fait.
2: Oui, ça a été la première. Parce que je pense que, comme je l'ai dit, dans mon cheminement, la première chose qui m'est apparue, c'est le besoin d'espace de parole. À partir du moment où j'ai commencé à dire que je m'intéressais au sujet, les gens avaient toujours quelque chose à me raconter. Mes amis, mes proches, il y a toujours eu quelqu'un. Même les gens qui disent au début, non, moi ce sujet, je veux pas trop en parler, mais si on devait en parler, je pense qu'on faudrait parler de ça. Donc les Cafés Mortels, ça a été la première porte d'entrée aussi, parce que c'est un format qui m'est apparu être un format qui me correspondait bien, avec un espace de parler d'où on parle, c'est-à-dire la première partie démarre par d'où je parle et après d'ouvrir le micro en étant juste garante d'un cadre de sécurité qui fait que les gens peuvent s'exprimer et aussi hors des sentiers où on parle de la mort d'habitude et les Cafés Mortels à La Petite Faucheuse, puisque maintenant je suis plus la seule à les animer, on est trois, il y a aussi Elisabeth et Aline, on a défini ensemble qu'est-ce que c'était un Café Mortel par La Petite Faucheuse, puisqu'il y a plein de gens qui aiment des Cafés Mortels, ils ont des formats différents. Nous à La Petite Faucheuse on insiste vraiment sur une vingtaine de minutes de la personne qui anime, qui fait son petit cheminement, qui explique d'où elle parle et pourquoi elle propose cette thématique et ce que la thématique lui évoque. Puis on donne le cadre sécurisant du Café Mortel avec les règles. Et après, on ouvre la parole. Et nous, notre objectif, c'est de faire passer le micro, de relancer, d'inviter les gens à parler, d'essayer de faire accompagner à franchir les barrières qui empêchent la libération de la parole. Donc c'était le premier format. Maintenant, on est trois à les animer. Et c'est un format auquel on tient beaucoup parce que c'est un format qui permet vraiment d'aller à la rencontre des personnes. Il y a des moments de rire, des moments de pleurs. Et voilà. Je crois que c'était ça la question.
1: Mais oui, c'était ça. En dehors des Cafés Mortels, il y a aussi, je vois, des ateliers créatifs. Que peuvent être ces ateliers?
2: Alors, on a l'atelier d'écriture d'épitaphe. L'objectif de l'atelier d'écriture d'épitaphe, c'est, alors j'accompagne pas les gens à écrire leur propre épitaphe, c'est pas ça, mais c'est justement à travers la réflexion du qu'est-ce que c'est un épitaphe, une épitaphe d'ailleurs, de regarder un peu à travers l'historique quelques épitaphes marquantes, de réfléchir à ce que c'est, de commencer à réfléchir à quel type d'épitaphe on aimerait voir. On écrit des épitaphes pour des personnes qui sont déjà décédées, et à travers ça, c'est plutôt accompagné à la réflexion autour de qui prépare l'épitaphe et indirectement qui prépare les funérailles. Est-ce que c'est à moi de préparer mes funérailles pour laisser à mes proches des directives très claires pour qu'ils aient pas, je cite les gens, pour qu'ils aient pas à se préoccuper ça, ou est-ce que justement c'est aux proches de s'en préoccuper parce que finalement c'est une façon de dire au revoir à quelqu'un et de prendre la charge de préparer comment on veut dire cet au revoir là. Donc l'écriture d'épitaphe, c'est ça. Là, il y a un festival ce week-end à Saint-Félix-de-Lauragais où j'anime une bibliothèque vivante macabre. Donc le format bibliothèque vivante existe déjà, de toute façon on n'invente pas l'eau chaude, hein, on reprend des méthodes d'éducation populaire qui existent. Le format bibliothèque vivante, c'est une personne qui devient un livre en fait, qui parle de sa vie, et donc les personnes qui viennent emprunter un livre pendant 15 minutes. Donc là, il y a eu un atelier où j'ai préparé une dizaine de personnes à choisir leur récit, quelle partie de leur vie concernant la mort ils vont raconter pendant cette bibliothèque vivante. Et du coup, maintenant, il va y avoir la bibliothèque où des gens vont venir emprunter des livres et moi, je jouerai le rôle de la bibliothécaire à leur rappeler qu'on n'a pas le droit d'abîmer les livres, qu'on n'a pas le droit d'essayer de changer le livre, d'écrire dessus. Voilà, ce genre de règles. Donc on a cet atelier-là et on a aussi l'atelier « La valise du grand départ ». La valise du grand départ, c'est vraiment un atelier où, à travers, pareil, des échanges, des photolangages, des discussions de groupe, en petits groupes, on réfléchit à, entre le moment où quelqu'un meurt et le moment où il y a la dispersion des cendres, l'inhumation, la crémation, quelles sont toutes les grandes étapes qu'il va falloir franchir, c'est-à-dire quels sont les papiers qui sont concernés, le côté financier, le côté quelles sont les personnes à qui on peut faire appel, ce qu'on a le droit, ce qu'on n'a pas le droit, et aussi tous les espaces où on peut réfléchir à comment faire autrement. Tous les espaces où, en fait, on fait comme ça parce qu'on a toujours vu faire comme ça. Je donne un exemple, mais la cérémonie autour du cercueil peut avoir lieu dans plein d'endroits, en fait. Il suffit de demander une autorisation. Et ça, la plupart des gens ne le savent pas, qu'on peut faire la cérémonie autour du cercueil ailleurs que dans un cimetière ou dans une église.
1: Merci. Ça nous amène aussi à ce projet sur le plus long terme de création d'une coopérative funéraire, de pompe funèbre en fait. C'est un projet qui est existant depuis le début ou c'est au fil des avancées de la petite faucheuse que c'est venu ?
2: Un peu des deux. On va dire que très rapidement, moi, dans mes recherches, j'ai découvert le mouvement des pompes funèbres en coopérative en France. Il y en a actuellement une douzaine. Il y en avait 4-5 quand j'ai commencé mes recherches. Et de suite, je me suis dit waouh, ça a l'air très bien. Et en même temps, quand on a rassemblé le groupe, j'ai dit dès le début que si le groupe décidait que non, on n'irait pas jusque-là et qu'on ferait autre chose, et on ferait autre chose, puisque pour moi et même pour les autres personnes, la dimension collective était plus importante. C'est-à-dire, que faire pour répondre aux besoins des gens, mais tout en étant nous-mêmes engagés dedans. Et puis finalement, au fur et à mesure du temps, toutes les personnes de la collégiale de la Petite Faucheuse ont fini par être convaincues par on ne peut pas s'arrêter là, il faut qu'on aille jusqu'au bout, puisqu'on nous fait un écho en fait, c'est-à-dire quand on anime des cafés mortels, des ateliers à la valise du grand départ, on nous dit mais moi j'aimerais bien être accompagnée par vous. Alors apparemment c'est le plus beau compliment qu'on peut nous faire maintenant, mais c'est vrai qu'il y a plein de gens qui me disent si je meurs j'aimerais bien que ce soit toi, mais bon, moi je le prends à la légère. Mais oui, c'est venu. Et donc là, on est accompagné par la DEFPAT pour structurer, parce que on est tous les sept, maintenant on est sept. On est tous les sept issus de l'animation, de l'éduc pop. Il y a une personne qui a des compétences en gérance, mais la plupart d'entre nous, pas vraiment. Donc on est justement en train de construire le modèle économique de cette pompe funèbre en essayant de trouver le juste milieu entre nous, tous nos rêves et tout ce qu'on aimerait mettre dedans, et le principe de réalité de on sera la première pompe funèbre en coopérative dans le milieu rural. Donc maintenant, on est en train de réfléchir à la question d'achat de corbillard, pas d'achat de corbillard, proposer un seul modèle de cercueil, en proposer plusieurs. Et on se fait accompagner par nos adhérents adhérentes pour ça. C'est-à-dire que les adhérents de la Petite Faucheuse, on a fait une réunion publique où on leur a posé des questions. Justement, vous, s'il y avait une pompe funèbre coopérative, qu'est-ce qui serait important pour vous ? Parce que nous, à travers la pompe funèbre en coopérative, il y a plusieurs choses qui ressortent. C'est le modèle économique, un modèle économique où c'est les sociétaires et tout l'argent est réinvesti dans la coopérative, en fait. C'est-à-dire, donc ça, c'est un premier, je résume. Et le deuxième, c'est que les pompes funèbres actuelles sont régies par le code du commerce. Actuellement, le pompe funèbre est un commerce régi par le code du commerce. Quand on va se former, on est formé par le code du commerce. Et c'est comme ça. Ça a été comme ça. Et nous, on aimerait le centrer le plus possible sur un accompagnement à la personne. Donc, être quand même régi par le code du commerce, mais avoir dans nos façons d'accompagner et même dans nos facturations, plutôt centré sur la préparation de la cérémonie plutôt que sur la vente d'objets, de cercueils. Même s'il faudra qu'on face aussi.
1: Donc voilà, ça comprendrait à la fois un accompagnement à l'organisation et préparation de la cérémonie, tout comme l'achat d'un cercueil et puis tout ce que, toutes ces formalités-là.
2: On serait une entreprise de pompes funèbres, éthique, engagée, éco-responsable, centrée autour de l'accompagnement des personnes, mais une entreprise de pompes funèbres avant tout, oui.
1: Donc ça n'existe pas encore ?
2: Alors dans le Tarn, non. En Occitanie, pas encore non plus, mais en France, oui. Les précurseurs, c'est à Nantes, Rennes et Talence. Et maintenant, il y en a une douzaine et une dizaine de projets en émergence actuellement. On est rassemblés dans une fédération, la Fédération des coopératives funéraires, qui nous permet du coup de nous retrouver régulièrement, de pouvoir justement échanger sur nos difficultés, les défis qu'on rencontre, comment se faire connaître, quel modèle on veut. Mais dans le Tarn, il n'y en a pas encore. Après, dans le Tarn, il y a plein d'autres pompes funèbres qui fonctionnent très bien aussi. C'est aussi ça que je tiens à dire, qu'on amène une façon de faire une pompe funèbre, ce qui ne veut pas dire qu'il n'y a pas actuellement des pompes funèbres par lesquelles je me ferai accompagner. C'est juste qu'on amène une pompe funèbre qui a une autre optique et qui est aussi un commerce géré par les personnes qui la composeront en fait.
1: Merci Laetitia. Je vous rappelle que vous êtes toujours à l'écoute de l'émission Tôt ou Tarn sur Radio Air d'Otan, Air d'Otan Kayak, Radio Albitzès, Radio Octopus, et qu'on est en ce moment sur la terrasse de la librairie, du café librairie L'Autrucherie à Gaillac, où on s'est donné rendez-vous avec Laetitia Barbry pour vous parler de la petite faucheuse. Bon, non seulement c'est dans l'air du temps, enfin c'est de saison, j'ai envie de dire, mais en plus dans l'air du temps, justement, je voulais J'ai l'impression, alors il y a de plus en plus de cafés mortels qui se développent, il y a de plus en plus, j'ai l'impression, de propositions autour de notre rapport à la mort et aux morts et aux mortes, par exemple, et d'ailleurs on t'y retrouvera avec la fête des morts et de l'entremonde portée par la compagnie Nanaki à Rabastens ce week-end, les cafés mortels qui se développent, en France, voilà, des coopératives funéraires, on est en train de se réapproprier, de re-questionner en tout cas, et d'essayer de se réapproprier des choses qu'on croyait construites et intouchables.
2: Alors pour moi, c'est dur de répondre à cette question puisque la plupart des gens qui constituent la petite faucheuse, c'était pas un sujet tabou pour la plupart d'entre nous. Mais et en plus, moi, j'ai tellement le nez dedans que forcément, je vois plein de projets. Mais j'ai quand même l'impression que oui, en fait, oui, j'ai l'impression que maintenant, on m'envoie des liens de oh, ben tiens, il y a quelqu'un d'autre qui anime un café mortel dans le coin et tout ça. La Covid a beaucoup joué pour ça. Je pense qu'au moment de la Covid, la plupart d'entre nous se sont rendus compte que la mort est beaucoup plus proche qu'on ne pense. Donc je pense que ça a beaucoup joué sur ça. Et puis je pense que le mouvement des coopératives funéraires, des célébrants commence à jouer là-dessus aussi. Et il y a énormément de propositions artistiques aussi qui se penchent sur la question. Alors je ne sais pas pourquoi. Alors oui, il y a sûrement des phénomènes de mode qui nous dépassent, hein, qu'on fait partie. Mais oui, il y a de plus en plus de propositions maintenant. Et c'est très chouette.
1: Je suis bien d'accord.

0: ça reste vivant, vivant.
1: On va en venir aux actualités prochaines. On a mentionné, tu as mentionné tout à l'heure ta présence à Saint-Félix de l'Ouraguet. Donc tu nous rappelles, même si c'est pas tout à côté de chez nous, on sait jamais, s'il y en a qui sont par là, au festival À la mort, à la vie. Donc c'est là où tu proposes les bibliothèques vivantes, c'est ça?
2: Oui. Donc le festival À la mort, à la vie à Saint-Félix de l'Ouraguet commence vendredi 31 jusqu'au 2. Nous, on y sera le 31 et le 2. C'est un festival organisé par un collectif actif et aussi en coopération avec le projet de la coopérative funéraire occitane à Toulouse. C'est un festival qui a l'air très chouette parce qu'il y a une programmation à la fois artistique, mais des tables rondes de discussion avec par exemple les deux personnes qui militent pour la sécurité sociale de la mort. J'en dirai pas plus, ils en parlent bien mieux que moi. Mais je vous invite à y aller parce qu'il y a une programmation à la fois culturelle, artistique, de réflexion. Il y aura une librairie sur place où on peut acheter plein de bonnes références. Il y aura des expositions. Ça a l'air très très chouette. Donc ça, c'est un des festivals pour ce week-end. Et il y a aussi Samhain à Rabastens. Nous, on y sera le samedi pour animer le matin une permanence macabre sur le marché. Donc la permanence macabre, c'est un format dont je n'ai pas encore parlé. La permanence macabre, c'est un format où je réponds aux questions. En tant que conseillère funéraire, si on vient avec des questions techniques de est-ce qu'on a le droit de porter soi-même le cercueil, est-ce que je peux garder les cendres à la maison, tout ce type de questions. Donc vous pouvez venir les poser à la permanence macabre, ce sera entre 9h30 et 12h30 samedi. Au passage, je réponds, on n'a pas le droit de garder les cendres à la maison. Mais vous pouvez venir pour en savoir plus. Et l'après-midi, il y aura un café mortel animé par Aline. Et le sujet m'échappe, malheureusement, je crois que c'est...
1: Comment accompagner les vivants ?
2: Comment accompagner les vivants, c'est ça. Donc c'est Aline de la Petite Faucheuse qui animera un café mortel sur comment accompagner les vivants dans la librairie La Confiserie à Rabastens à 14h30, si je ne me trompe pas. Et encore une fois, on fait partie d'une programmation où je vous encourage, il y a plein de choses. Il y a un banquet mortel organisé et animé par la compagnie Nanaki. Il y a d'autres expos. Je pense qu'il va y avoir la construction d'un hôtel dédié aux morts ou mortes. C'est la 4e édition, je crois, et nous, c'est la 3e fois qu'on y va, je crois.
1: Voilà, donc c'est à Rabastens, Samhain, la fête des morts et de l'entremonde, où vous pourrez notamment retrouver la petite faucheuse. Et puis, il va y avoir un autre café mortel au Café Plume. D'ailleurs, il y a des cafés mortels au Café Plume, toujours un dimanche par trimestre, c'est ça ?
2: À peu près, oui. Toujours dans le cadre, donc on a aussi, donc avec le Café Plume, vu que le Café Plume, c'est le premier lieu qui a ouvert ses portes à la Petite Faucheuse, et on a avec eux un partenariat sur un projet qui s'appelle la Maison Commune des Cérémonies Funéraires, qui était donc l'objet du dernier entretien entrevue qu'on a eu ensemble, qui est un projet sur 2 ans qui continue à courir, où je vous invite à suivre les actualités, puisqu'en juin, il y aura l'inauguration de cette maison imaginaire, qui prendra la forme d'une sorte de festival déambulatoire dans Lautrec, donc ça sera en juin.
1: Et juste, je te coupe, tu participes, tu es impliqué dans ce projet-là ?
2: Oui, la Petite Faucheuse est impliquée. Après, pour cette 2e année, c'est surtout la compagnie Mange qui anime les ateliers avec les participants et les participantes, mais on est impliqué sur le projet. Et donc, on nous retrouvera au festival. Il y a eu un fabuleux banquet en juillet dernier sur la place centrale de Lautrec. Et là, il y aura l'inauguration en juin prochain. Donc, pour reprendre la question de base, oui, on continue à animer des cafés mortels régulièrement au Café Plume. Et là, le mercredi 5 novembre, c'est un café un peu mortel, un peu particulier, parce que c'est un café mortel en anglais. Et en fait, il est en anglais parce qu'il y aura une 20aine de personnes qui seront présentes à Lautrec cette semaine-là parce que la Petite Faucheuse organise un séminaire européen à destination des travailleurs, travailleuses jeunesse, cofinancé par le programme Erasmus+, et la mobilité des travailleurs jeunesse. Donc c'est un séminaire qui accueillera des personnes qui viennent de Grèce, de Serbie, d'Espagne et de France, envoyées par des associations partenaires, avec pour objectif pendant 5 jours d'échanger, de se former et d'informer sur justement quelles méthodes et outils d'éducation populaire on peut utiliser pour ouvrir des espaces, pour parler de la mort, des deuils, des funérailles avec des publics de jeunes, avec des publics de moins jeunes. Donc pendant 5 jours, les personnes vont travailler ensemble à réfléchir comment mettre en place un café mortel, comment animer d'autres outils, qu'est-ce qu'on peut faire, réfléchir aussi au lien entre la mort et l'écologie. Donc une sorte de grand laboratoire interculturel, international. Et dans ce cadre-là, on fait un café mortel ouvert au public, mais en anglais, au Café Plume, mercredi 5 à 18h.
1: Avec, je vais la faire en français, que ferons-nous de nos morts? C'est ça. Finalement, pour insister, donc là, ce séminaire, c'est une première. Est-ce que c'est une commande? C'est vous qui êtes force de proposition? Est-ce que c'est quelque chose, après, peut-être qui va être amené à se reproduire?
2: On espère qu'on le reproduira. Alors, c'est venu du fait qu'on est plusieurs membres de la Petite Faucheuse à avoir eu un pied dans travail jeunesse, travail interculturel, et donc de venir de ces milieux-là, et d'avoir aussi des partenaires à l'international. Et du coup, quand on commençait à parler de ça, plein de gens avec qui moi j'ai travaillé par le passé disaient, c'est vrai que nous, dans nos projets, c'est déjà arrivé, on ne sait pas comment parler de ces sujets-là avec nos jeunes. Et du coup, on s'est dit, en fait, faisons-le, écrivons ce dossier pour obtenir un cofinancement, pour pouvoir faire venir des pairs, pour transmettre ce que la Petite Faucheuse a développé au cours de, même si ça fait un an d'existence, ça fait quand même 3 ans qu'on réfléchit au sujet et qu'on travaille dessus, on peut pouvoir partager avec d'autres personnes ça. Donc c'est la première édition, on espère vraiment la reconduire parce qu'on a eu un énorme écho. On a fait un appel à associations partenaires, on en a eu plus qu'on ne pouvait accepter. Et là, pareil, il y a des participants qui postulent et il n'y a plus de place. Ça y est, les places sont remplies. Donc c'est très chouette. Et puis ça va être très chouette d'avoir ces 20 personnes dans le village de Lautrec en une semaine en novembre. Donc on aimerait le reconduire et justement, ça fera l'objet de la dernière après-midi du séminaire avec les participants, participantes. On va justement réfléchir à quels sont leurs besoins pour les formations suivantes, pour faire émerger les besoins des autres partenaires, pour voir qu'est-ce qu'on pourrait faire pour continuer à coller. Notre objectif à la Petite Faucheuse, c'est vraiment de coller aux besoins des gens. On passe beaucoup de temps à discuter. Alors, on est des gens nous-mêmes, concernés par le sujet, mais on passe beaucoup de temps à vérifier si on n'est pas en train de partir trop loin ou si vraiment il y a un besoin et qu'on y répond.
1: Vous pouvez vous tenir informé des actualités de la Petite Faucheuse? Alors, dis-moi Laetitia, comment on fait?
2: Alors, on est en train de construire le site internet. Ça nous prend beaucoup de temps, mais il va arriver. Il y est bientôt. En attendant, vous pouvez écrire un email à lapetitefaucheuse81@mailo.fr et on vous inscrit dans notre lettre de diffusion. Une fois par mois, on envoie une lettre de diffusion avec toutes les actualités, tous les endroits où on sera. Et donc, c'est par ce biais-là. Et bientôt, il y a un site internet. Ça nous prend beaucoup, beaucoup de temps pour plein de raisons. Aussi pour des raisons économiques, puisqu'on est sur un modèle qui se construit au fur et à mesure. On a essayé de faire en sorte que nos activités soient le plus accessibles possible. Donc les cafés mortels, même à l'heure d'aujourd'hui, la plupart du temps sont en participation en conscience. Les gens donnent ce qu'ils ou elles peuvent donner. On explique que c'est pour faire grandir l'association. On a déposé des demandes de financement. On a eu du soutien de la CCLPA pour un projet. On a eu un petit peu de soutien de la municipalité de Lautrec pour le séminaire. Et on a le soutien de Erasmus+, mais on est sur un modèle économique qui démarre. Donc forcément, tout prend un peu plus de temps. À l'heure actuelle, on est tous et toutes bénévoles et voilà.
1: Vous espérez, avec, j'imagine, l'évolution du projet, pouvoir vous salarier?
2: On espère pouvoir à terme pouvoir déjà salarier une personne pour coordonner un peu plus les activités de l'association, puisqu'à partir de l'année prochaine, on démarre un partenariat avec 2 mutuelles pour animer des ateliers. Donc il y a aussi, ça prend de l'ampleur en fait, ça commence à prendre beaucoup de temps. Et après, pour la pompe funèbre, pour nous c'est évident qu'on ne pourra pas démarrer une pompe funèbre sans 2 salariés. Personne ne devrait faire ce travail-là seul. Donc là, on est justement accompagné par la DEFPAT en train de trouver notre modèle économique et de chercher des financements. Donc s'il y a des personnes qui écoutent, qui ont des idées de financement, on est preneurs et preneuses.
1: Super, un grand merci Laetitia. Et on salue les 6 autres membres de la Petite Faucheuse. On rappelle le mail lapetitefaucheuse81@mailo.fr. Pour clôturer, Laetitia, j'ai envie de dire que parler de la mort, des morts et des mortes, c'est parler aussi du vivant et des vivants. Et quand on te voit, quand on t'entend, et j'imagine que c'est la même chose avec les autres membres de la Petite Faucheuse, c'est quand même des personnes et des propositions qui sont pleines de vie et aussi de sourire, quoi.
2: Oui. C'est ça. Alors, on ne met pas des paillettes partout. On a conscience que les deuils, la mort, c'est pas drôle. Mais on ne met pas non plus un ton affligé dans tout ce qu'on fait non plus. On a nous-mêmes été touchés, on est touchés par certaines morts. On est plutôt sur cette idée que la mort est inévitable. On va tous et toutes être touchés, soit nous-mêmes, soit par des personnes autour. Et que c'est un fait et que nous, on veut ouvrir des espaces pour que toutes les émotions, y compris...
3: Il y a les poissons qui arrivent.
1: C'est la vie.
3: Il y a des poissons morts qui arrivent. Donc nous, on veut surtout offrir des espaces pour que toutes les émotions puissent s'exprimer, y compris le rire. Je le répète, dans les cafés mortels, ça nous arrive de rire.

Et merci pour toutes ces couleurs dans nos vies, Laetitia, et bonne continuation à la petite faucheuse et belle vie à nos morts.

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0: papillon dans la corbeille de l'éternité.
1: Le noctambule se promène encore dans un coin de Paris, puis change d'avis et rentre à la maison.

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1: Je lis leur voyage sur un lit. Je traverse des pays, page après page, des histoires d'une vie. Je lis l'histoire d'un an en une nuit. Je lis leurs mots imprimés d'images. On y voit et on y vit tout ce que l'on peut vivre en plusieurs vies. Et puis je les oublie. Tous les pas ne s'effacent-ils pas? La mémoire est une eau sous le soleil. Elle ne retient que les reflets. Rien n'est arrêté ni défini. La belle aventure de ceux qui ont cherché nous laisse des mondes en mots qui suffisent au voyage. Je lis les pensées, les expériences. C'est merveille que de connaître et tragique de savoir. Il y a tant encore à découvrir dans les bibliothèques de l'humanité. Je n'en aurai pas le temps. C'est un désir peut-être vain, car au bout de soi, comme au plus long des romans, s'inscrit le mot fin.
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0: 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C'est l'heure de retrouver le créneau à Toutarn.
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5: Alors attends, du coup, cet après-midi, peut-être sur ce qu'on a déjà fait et ce qu'on a, enfin le contexte, quoi, ce qu'on fait. Alors, du coup, on va se faire une petite séquence de réunion, un peu transmission aussi d'infos sur la transmission des fermes. On va se dire, on se donne 2 heures. Peut-être pour démarrer, je fais un peu l'historique, enfin de à quoi, enfin qu'est-ce qu'on recherche à faire, qu'est-ce qu'on a prévu de faire cet été. Et Laura complétera parce que c'est. En fait, voilà. Il y a une première partie du projet sur la transmission qu'on avait fait avec principalement à deux avec Marion il y a 2 ans, qui a donné lieu, je vais entrer dans le détail, à la production d'un petit livret. Et là, cet été, on amorce une deuxième étape, un petit peu sur le même sujet, qui est de mettre en place un observatoire de l'agriculture, orienté sur la transmission des fermes.

0: Juillet 2023, l'association Terre citoyenne albigeoise fait le point sur un travail mené 2 ans plus tôt autour de la transmission de fermes en albigeois. Terre citoyenne est une association particulièrement impliquée sur la question du foncier agricole, puisqu'à l'aide d'une SIC, Société coopérative d'intérêt collectif, et surtout de l'apport de sociétaires citoyens et citoyennes, elle a racheté une 15aine d'hectares de terres agricoles à un agriculteur de l'Escure d'Albigeois qui partait en retraite, dans le but de réinstaller des maraîchers et maraîchères et de relocaliser une partie de la production agricole. Lors d'une formation ouverte à ses bénévoles en juillet 2023 donc, l'association a souhaité continuer ce travail de recensement des fermes qui risquent de disparaître pour cause de départ en retraite de leurs exploitants. Pour mieux comprendre la situation et les rôles que pourraient jouer les institutions, associations, citoyens et citoyennes dans cet enjeu majeur, j'ai laissé traîner mon micro à Terre citoyenne albigeoise, mais pas que.
1: L'idée d'aller enquêter un peu dans les fermes et d'aller regarder ce qui se passe sur la transmission des fermes, c'est un des sujets sur lequel on avait été formé par Terre de Liens il y a maintenant peut-être 3 ans, 4 ans, sur ce que Terre de Liens appelle la veille foncière citoyenne et les gens qui font de la veille foncière citoyenne, ils appellent ça des veilleurs de terre, des veilleuses de terre. C'est assez joli. On peut dire qu'on est des veilleurs de terre. Et en fait, alors ça peut recouvrir plusieurs formes différentes, en fait, cette veille foncière citoyenne. Mais là, nous, ce qu'on a voulu en faire, c'est d'aller enquêter sur le terrain, dans les fermes. Ça peut être du bouche à oreille aussi, de se renseigner, en fait, sur les fermes qui vont être à transmettre, c'est-à-dire dont les exploitants vont bientôt prendre la retraite ou arrêter pour une raison ou pour une autre et n'auraient pas forcément de repreneurs. Et c'est un phénomène quand même qui est assez répandu et qui fait que de génération en génération, comme il n'y a pas de repreneurs, les terres partent à l'agrandissement des fermes riveraines. Et c'est ce qui fait qu'on a des fermes de plus en plus grosses et du coup de plus en plus coûteuses et donc de plus en plus difficiles à transmettre. Donc plus ça va, plus le problème s'amplifie finalement, plus c'est difficile de transmettre une ferme parce qu'il faut, à moins d'en hériter, mais sinon il faut un capital important. Et donc cette idée de veille foncière, c'est d'anticiper au mieux les transmissions potentielles pour essayer de trouver des solutions autres que l'agrandissement des riverains. Et ces solutions autres, ça peut être de trouver des porteurs de projets qui auraient envie de reprendre la ferme, les mettre en relation avec les cédants, donc ceux qui ont la ferme à transmettre. Ça peut être, pour les aspects financiers, de trouver des solutions, de faciliter l'obtention de prêts bancaires ou de contribuer à acheter collectivement les terres, comme fait Terre de Liens, comme on fait à Terre citoyenne à petite échelle à l'Escure et après il y a d'autres dispositifs, il y a des GFA, il y a d'autres formes de propriété collective aussi qui peuvent permettre de faciliter l'accès à la terre d'un point de vue financier. Mais bon, avant de trouver des solutions, encore faut-il connaître les fermes à transmettre. Et du coup, c'est ce qu'on a essayé de faire il y a 2 ans. On a pris un petit territoire qui est l'agglo d'Albi, donc un territoire de 16 communes. Et du coup, on s'est dit, on va essayer d'identifier les fermes qui potentiellement seraient à transmettre, on va dire, dans les 5 ans, 5-10 ans maxi, quoi. Et puis d'aller rencontrer les cédants, voir s'ils ont des repreneurs, et s'ils n'ont pas de repreneurs, leur proposer de se mettre en relation avec des organismes un peu professionnels qui peuvent faire de l'accompagnement. Donc ces organismes un peu professionnels, c'est la Chambre d'agriculture, c'est les ADR ou Terre de Liens.
2: Après 30 ans de labeur, la question de la succession est posée. Pour Monique et Raymond, il est indispensable de réussir le passage de relais.
0: France 3, Nouvelle-Aquitaine.
3: Je pense qu'on a dû commencer il y a 4 ou 5 ans à faire les premières réunions, à commencer à travailler le sujet, savoir comment on pouvait transmettre.
0: Septembre 2022.
3: Nous, qu'est-ce qu'on allait faire? Est-ce qu'il fallait retransmettre en entier? Est-ce qu'il fallait couper la ferme en plusieurs morceaux pour pouvoir la transmettre? Enfin bon. Donc ça a été un travail de longue haleine, oui.
4: Là, il y a des feuilles. C'est pourquoi ? Parce que là, les poulets, ils arrivent à atteindre ça. Donc je pense que
2: Jules Pourcoing et Valérie Baès sont associés et d'accord pour reprendre les rênes de l'élevage de volailles et la commercialisation. Pour le reste de la ferme, Raymond devra encore chercher un repreneur.
5: Il me reste quelques animaux, mais j'en ai vendu la plupart parce que les successeurs potentiels ne sont pas prêts à faire ce type d'élevage. Mais voilà, donc en gros, c'est les terres qui sont maintenant à transmettre.
4: Il y aura quand même de l'électricité, malgré qu'on ait enlevé la poignée.
2: Jules est issu d'une famille d'agriculteurs et déjà salarié dans la ferme. Passionné par la nature, il a saisi l'occasion.
6: J'ai bénéficié d'aide, je remplissais les critères de l'âge, on a respecté un plan d'entreprise. Et puis, j'ai fait les formations, voilà, l'installation.
7: Ça, c'est les clients qui nous appellent en avance pour faire des pré-réservations, en fait.
2: Valérie Baez a quitté le monde des grandes sociétés pour enfin réaliser son rêve, mais à 40 ans, trop tard pour bénéficier d'un accompagnement financier pour s'installer.
8: Les 40 ans étant passés, effectivement, ça change beaucoup la donne. Et puis, il faut se dire qu'on n'est pas du tout aidé de ce côté-là et partir que sur sa motivation personnelle. Donc oui, il y a vraiment un problème d'équité pour les gens qui souhaitent s'installer aujourd'hui.
9: Doucement, Titi.
2: Heureusement, Valérie a pu s'associer avec Jules et compter sur le soutien des cédants.
5: Moi, ce que je souhaite, c'est que ces terres-là n'aillent pas à l'agrandissement des fermes aux alentours. Moi, je souhaite absolument qu'il y ait quelqu'un qui les cultive. Et donc, je suis prêt encore à poursuivre mon activité pendant un certain temps pour que la transmission soit réussie.
2: Pour éviter la disparition des exploitations, les associations de développement rural accompagnent les anciens et futurs agriculteurs.
10: Il faut prendre le temps de se poser, il faut l'étudier en amont de ce départ en retraite. Et se dire non, ma ferme ne va pas forcément partir à l'agrandissement, ma ferme demain elle sera là.
2: Raymond et Monique souhaitent transmettre une agriculture paysanne dans un territoire vivant.
1: Et donc du coup, on a essayé d'identifier quelles seraient les fermes à transmettre. Alors on s'est appuyé sur la cartographie qui avait été établie par la Stella Chambre, qui avait fait ça, ce qui s'appelle un diagnostic agricole dans le cadre du PLU intercommunal de l'Aglo. Et il y a eu un petit peu une cartographie avec les fermes justement qui seraient sans repreneur. Et du coup, on s'était dit on va s'appuyer là-dessus pour aller rencontrer les agriculteurs. Et en fait, il s'avérait que ces cartes, elles n'étaient pas à jour. En fait, elles ont été à jour un jour, mais quand elles ont été faites, mais elles dataient déjà de plusieurs années, donc ce qui fait que les fermes qui étaient identifiées comme étant à potentiellement reprendre, entre-temps, elles étaient mortes. Ou alors, elles avaient été reprises. Mais souvent, elles étaient mortes et les terres avaient été reprises par les voisins pour s'agrandir. Donc du coup, après, on a essayé de s'appuyer sur un fichier INSEE, ce qui s'appelle le répertoire SIREN, qui répertorie toutes les entreprises, en fait, non les entreprises agricoles. Mais là, bien souvent, les données n'étaient pas tout à fait à jour. En tout cas, pour les entreprises récentes, pour les exploitations agricoles récentes, c'était à jour. Mais nous, ce qui nous intéressait, c'est plutôt des anciennes. Et là, souvent, ce n'était pas à jour. Soit il n'y avait pas l'adresse, soit c'était des fermes qui avaient fermé, mais c'était pas mis à jour. Enfin, voilà. Et donc, pour finir, en fait, ce qu'on avait fait il y a 2 ans, c'est qu'on a pris une carte, on a essayé d'identifier tout ce qui ressemblait à des fermes d'après la photo aérienne. Et puis, on est allé sur place, on a sillonné un peu toutes les communes pour vérifier si c'était des fermes toujours en activité ou qu'il n'y avait plus d'activité, qu'elles étaient soit transformées en gare de stockage agricole, soit transformées en résidence secondaire, soit fermées, abandonnées. Et avec ça, on a quand même rencontré pas mal de fermes encore en activité. On a pu croiser des agriculteurs, certains, enfin la plupart étaient en activité ou avaient prévu de transmettre leur ferme à leurs enfants ou à quelqu'un de leur famille. Mais il y en a certains qui n'avaient pas forcément de repreneur. Mais pas forcément pour tout de suite. C'était pour dans 5 à 10 ans, on va dire. Donc il y a beaucoup de... Enfin, pas mal d'agriculteurs autour de 55 ans, à peu près. On ne leur demandait pas forcément leur âge, mais on voyait que c'était à peu près pour une transmission potentielle pour 5 à 10 ans. Et puis, donc on a fait ce tour-là, mais on n'a pas fait de manière exhaustive. C'est-à-dire qu'il y a pas mal de fermes, en fait, où on a vu qu'il y avait de l'activité, mais il n'y avait personne sur place au moment où on passait. Donc, parfois, on est repassé, puis quand on a trouvé personne, bon, pour l'instant, on l'a mis de côté.
9: C'est-à-dire que vous y allez vous ne preniez pas rendez-vous avant?
1: Non, on y allait comme ça, à l'improviste. Ouais. Oui, parce qu'on n'a pas forcément les coordonnées. Enfin, c'est assez rare qu'on ait les coordonnées, même le nom des gens ou... ni mail ni téléphone quoi. Donc du coup on y allait à l'improviste et ça a marché plutôt bien. Au début on avait un peu peur de pas toujours être bien reçu, finalement on a toujours été bien reçu toujours. Donc parfois on arrivait à un moment où ils partaient au champ ou autre, donc du coup l'interview était assez courte. Et puis parfois il y en a qui ont pris le temps de nous parler pendant une demi-heure, trois quarts d'heure, une heure, qui avaient beaucoup de choses à dire. Mais en tout cas, on a toujours été bien reçus. En général, la première question qui nous était posée, c'est de vérifier qu'on n'était ni de la MSA, ni de la chambre. Et à partir de là, quand des fois, on ne savait pas trop comment on prouver ça, mais quand ils se rendaient compte que, de toute évidence, on n'était pas d'une institution, après, ça se passait bien, quoi, en général.
11: Il n'y aura plus rien.
0: France 2.
11: Plus rien à l'entendre.
0: Émission 13h15.
11: Plus rien à faire.
0: 2013.
11: Qu'à se tourner les pouces. Ça me bouffe un peu. Je voulais faire une pratique de l'agriculture comme je la connaissais du temps de mon grand-père. Moi, mes bêtes, elles avaient que du foin et de l'herbe. Pas d'aliments, rien de tout ça. Maintenant, ça, ils en veulent pas. Ça produit pas assez vite. On est trop lent. Moi, pour faire une bonne bête, il faut 4 ans. Que maintenant, ils vous font des bêtes en 18 mois. On essaye de faire notre boulot du mieux possible. Et puis, à l'autre bout, t'as les bâtons qui nous tombent dans les roues par tous les bouts. Dès que t'as un emmerdement, c'est fini, puis personne n'est là. Ça me fait sourire. Et pourtant, je devrais pas.
12: Didier s'est endetté malgré lui. En 2005, la Commission européenne a lancé un plan de modernisation des bâtiments d'élevage. Il a été contraint de réaliser cette nouvelle construction. 100 000 euros d'investissement pour que son exploitation répondre aux nouvelles normes sanitaires et environnementales. Avant, ces vaches logeaient dans les vieux bâtiments de ferme, mais ils n'étaient plus conformes. Demain, tous ces biens vont être vendus aux enchères pour tenter de rembourser la dette. Le vieux matériel, qui servait à faire les foins, les tables donc, et surtout le troupeau. Une trentaine de vaches à viande de race, destinées à la boucherie. Des charolaises et des ménanjoues. Seule la maison ne sera pas mise en vente, et pour cause, elle appartient à l'ex-femme de Didier. Comme souvent dans ces cas-là, le couple a craqué, ils sont en instance de divorce, et Didier se retrouve sans logement.
13: Oh, ouais, il y a un veau en liberté, dis donc.
12: Le moment favori du grand-père, c'était d'accompagner ses petits-enfants aux vaches.
14: C'est où pour faire ça?
13: Ben regarde, il va repenser tout seul.
12: Son exploitation, il ne pourra jamais leur transmettre.
13: Oui, ils boivent du lait dans les mamelles. C'est ça qui manquera le plus.

0: Après, on avait fait deux scénarios. Le scénario qui n'est pas souhaitable, si ça continue comme ça, qu'est-ce qui va se passer? Et un scénario qui était le scénario qu'on trouvait plutôt souhaitable et qui est de dire il faut renverser la situation et il faut redévelopper l'emploi agricole et l'agriculture de proximité.
1: Sur tu parlais donc de le plus gros phénomène, c'est l'agrandissement, ou est-ce que c'est l'artificialisation des terres?
0: Non, le plus gros phénomène, c'est l'agrandissement. Alors, c'est vrai que là, comme on était dans l'agglomération d'Albi, il y a aussi l'urbanisation qui grignote les terres petit à petit. Mais quand même, le plus gros phénomène, c'est l'agrandissement. Je n'ai pas trop de statistiques en tête, mais la population agricole dans l'Albigeois, ça doit être la même. Enfin, c'est pas différent de ce qui se passe partout ailleurs en France. C'est que de génération en génération, le nombre d'agriculteurs, il se divise par deux à chaque fois. Enfin, voilà. Aujourd'hui, il doit rester à peu près 500 000 agriculteurs en France. Donc, ça fait en moyenne même une dizaine par commune, quoi. Et donc, c'est vraiment le phénomène majoritaire, parce que ce qui se passe, c'est que en fait, c'est un peu la solution par défaut. C'est-à-dire que quand des agriculteurs arrivent proches de la retraite, alors soit ils ont des repreneurs, soit leurs enfants ou des cousins ou des petits-enfants vont reprendre. Soit si ce n'est pas le cas, ils espèrent quand même jusqu'au bout qu'il y aura peut-être un enfant ou un petit-enfant qui reprendra. Des fois, ça arrive, que ça saute une génération, mais ça peut arriver. Mais quand ça ne se produit pas, finalement, par défaut, ça ne s'est pas produit. Donc, ils n'avaient pas forcément mené de démarche spécifique pour essayer de trouver quelqu'un extérieur à la famille. Et donc, par défaut, quand ils arrivent effectivement à l'âge de la retraite, il n'y a personne qui reprend, et ils n'ont pas d'autre solution, et c'est un peu tard pour se mettre à chercher quelqu'un. Et donc, eux, ils sont en contact avec leurs voisins, qui peuvent avoir besoin, des fois, ou à qui ça pose pas de problème de grossir l'exploitation. Et donc, du coup, c'est ce qui se passe par défaut, quoi. C'est la solution un peu de facilité, c'est-à-dire la ferme, les terres sont souvent dispatchées entre plusieurs voisins et puis chacun prend un bout.
2: Ça veut dire qu'ils sont quand même assez proches.
0: Donc ça reste assez proche, quoi. Ça reste assez proche, mais ça fait du coup des exploitations qui sont de plus en plus grandes. Et effectivement, quand on voit dans l'Albigeois, en fait, la production majoritaire, c'est l'élevage bovin. Et aujourd'hui, une ferme moyenne a fait entre 100 et 150 hectares avec une centaine de bovins, et c'est quand même énorme, quoi, en fait. Alors, et ça, comme ça continue, ce phénomène il continue, au bout d'un moment, les fermes sont tellement importantes qu'elles ne peuvent plus être transmissibles, parce que ça représente un capital tel que plus personne ne peut se permettre. Alors, ils ne rachètent pas forcément, parce que parfois c'est la famille qui reste propriétaire et ils mettent en fermage différents voisins. Parfois ils rachètent, mais pas toujours. Et donc c'est ce qui fait qu'aujourd'hui, souvent dans les grosses fermes d'élevage, il y a souvent une partie qui est en propriété, qui est en fait la propriété initiale issue de la famille de génération en génération. Et puis souvent ils ont beaucoup de terres en fermage, en fait, qui sont issues des fermes voisines, parce que les terres sont restées propriété familiale. Et alors propriété familiale, ça veut dire que progressivement, en fait, ça se dispatche, donc ça devient en indivision. Et au bout d'un moment, plus personne ne sait véritablement comment on peut se défaire de ces terres-là, ou comment on pourrait les racheter. Mais donc, c'est pas forcément du rachat, mais souvent c'est du fermage. Parfois, ça peut être du rachat. Les deux sont possibles, mais c'est pas systématique. Et donc, du coup, ça fait des très grosses fermes, et pour autant, il n'y a pas forcément énormément d'emplois supplémentaires. Nous, on a vu beaucoup de fermes où il y a une personne seule, en fait. Il y a un agriculteur tout seul.
2: Ils ont des moyens techniques plus
0: gros. Et plus gros tracteur. Tout est beaucoup plus mécanisé. Plus gros tracteur pour travailler les champs. Il peut y avoir aussi de la mécanisation dans les hangars. Il n'y en a pas forcément énormément. C'est pas non plus des fermes industrielles, mais il y a pas forcément beaucoup d'emplois. Ça génère pas forcément beaucoup d'emplois. Ouais. Ça pourrait, mais. Mais par contre, ce qui se passe, c'est que comme ils sont souvent tout seuls, ou parfois à deux, et bah, du coup, ils vont à l'essentiel. C'est-à-dire que s'il y a des parcelles qui sont un peu difficiles d'accès ou qui sont un peu en pente ou plus petites ou avec des haies, des arbres, des choses qui demandent un peu plus de temps, bah, du coup, ces parcelles-là, elles sont délaissées. C'est-à-dire qu'ils vont aller à l'essentiel, ils vont aller là où c'est le plus efficace, donc ils vont plutôt aller travailler des grandes parcelles. Mais les petites parcelles, bah, du coup, elles s'enfrichent. Et donc ça peut poser des problèmes bah, de redéveloppement des adventices, ça peut poser des problèmes de feu, d'incendie, quoi, l'été. Voilà. Et puis, bah, ça réduit la surface.

Merci à Pascal, Geneviève et Eloa de l'association Terre Citoyenne Albigeoise, à retrouver sur terrecitoyenne.org. Merci à France 3 Nouvelle-Aquitaine. Merci à France 2. Merci à Penguin Music ainsi qu'à Serge Pafkin Music pour les musiques additionnelles. Merci enfin à Samaya pour ce chant occitan de fin. 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
1: La radiodiffusion télévision française présente...
0: Rendez-vous le samedi 5 septembre de 9h à 13h le matin pour rencontrer les opérateurs des actions du contrat de ville de l'Albigeois. Vous pourrez à cette occasion découvrir les actions proposées dans les quartiers albigeois, flâner sur le premier marché des créatrices organisé par BGE, la banque de gestion d'entreprise, et découvrir ou faire découvrir à vos proches des initiatives sportives, des expériences culturelles, des combats de robots à côté d'un ring de boxe éducative, échanger sur la parentalité tout en se laissant tenter par la création d'entreprises. Un seul lieu pour cette année, c'est le square Amiral Abrial à La Panouse, le samedi 5 septembre, de 9h à 13h. À noter que lors de cette journée, les maisons de quartier et centres sociaux de Cantepot, Verrières et Ressac, ainsi que La Panouse, ouvriront leurs portes pour vous permettre de découvrir les richesses des activités proposées. Rendez-vous donc le 5 septembre avec les opérateurs des actions du contrat de ville de l'Albigeois. Notez que le forum des associations du séquestre aura lieu, lui, le samedi 5 septembre à partir de 14h à l'espace économique de la Botte, avec la participation de Dimitri Oulès, finaliste de Ninja Warrior. Rendez-vous donc le 5 septembre à la Botte au séquestre pour le forum des associations. Pour une transition juste et urgente, c'est la thématique de la seconde édition de l'AMASA, comprenez Ensemble en Occitan, une fête de la transition organisée le samedi 12 septembre prochain sous la halle du Castelviel à Albi par l'association Ripper Café, Albi Citoyenne, Albi en Transition, Zéro Déchet Albi et Vélocratie. Au programme stand associatif, conférences, banquets collectifs et concerts. Le programme complet est à retrouver prochainement sur nos ondes ou en passant par l'agenda participatif du Tarn Info citoyen. Le retour des directs et des émissions nouvelles sur Albitzes, c'est à partir du lundi 14 septembre. Même si vous l'avez remarqué, toutes nos émissions ne sont pas que des rediffusions durant le mois d'août et début septembre. En tout cas, on vous le rappelle, votre radio associative entame sa 45e saison, ça ne nous rajeunit pas. 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Bonne fin d'été à vous sur Albitzes. Ce samedi 5 septembre, dès 10h le matin, c'est la fête des associations de Gaillac avec des démonstrations, des initiatives et des découvertes. Ça se passe au complexe Pitcherry, rue Henri Dunant, avec plus de 130 associations présentes de 10h à 18h. Retrouvez le programme complet sur le site de la mairie gaillac.fr. La 29e édition du festival de cinéma Rencontre à la campagne se déroulera du 9 au 13 septembre à Rieux-Pérou dans l'Aveyron. Au programme 5 jours pour célébrer le 7e art à travers 25 films, des récits uniques, des regards audacieux, des émotions brutes portées par des cinéastes de tous horizons. Un programme éclectique et engagé, fidèle à l'esprit des rencontres à la campagne. Fiction, documentaire, films d'animation, de patrimoine, chaque projection est une fenêtre ouverte sur des enjeux politiques et sociétaux à la fois intimes et universels. Une occasion de découvrir, de s'évader et de réfléchir. Le programme complet est à retrouver en passant par le site rencontrealacampagne.org. Rendez-vous donc du 9 au 13 septembre pour la 29e édition du festival Rencontre à la campagne à Rieux-Pérou, en Aveyron.

sur Radio Albigès, un poème enchanté, suivi d'un dicton avec le prénom du jour. Chacune dans un coin, trois araignées à une fenêtre, sur la même toile, en toute tranquillité, cohabitaient. L'une était noire, l'autre blanche, et jaune la troisième. Chacune prenant patience pour prendre repas en volatiles divers, qu'ils soient mouches, moucherons ou moustiques. Voyez que d'être proie ou prédateur en ce règne, les couleurs n'ont d'autre différence qu'elles-mêmes, alors que l'homme, s'il peut aimer pareillement des pommes de couleurs dissemblables, il en va tout autrement de son semblable, qui ne lui sert pourtant pas de fruit à croquer, fort heureusement, quoique, mais ne peut s'empêcher de faufiler par folie, au fil de son imagination, toutes les mauvaises raisons pour ne pas voir qu'on peut peindre et aimer le tableau de la vie avec toutes les couleurs. Louis d'or à Sainte-Rosalie, prends ton seau, la lune est dans le puits. Louis d'or à Sainte-Rosalie, prends ton seau, lune dans le puits.

Exercice. Sachant que la cédille a quasiment disparu avec le langage SMS, racontez en quelques mots l'histoire de Francois et Francoise.

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0: tout de suite sur Radio Albigès, rediffusion de notre émission consacrée à la politique de la ville et aux actions proposées dans les quartiers prioritaires albigeois. Notez que ce samedi 5 septembre 2026 se tiendra le marché des possibles dans le quartier de La Panouse à Albi. Une matinée pour découvrir des bons plans, emploi et création d'entreprises, sport et santé, formation et accès aux droits, éducation et parentalité, culture, sciences et jeux. Vous pourrez aussi profiter d'un marché des créateurs regorgeant de savoir-faire issus du quartier. Rendez-vous donc au marché des possibles ce samedi 5 septembre 2026 de 9h à 13h dans le quartier de La Panouse à Albi. Et pour mieux comprendre les enjeux de ces projets, retrouvez tout de suite notre émission sur la politique de la ville.
1: Et finalement, on se rend compte que la politique de la ville, derrière ce nom qui finalement ne dit pas grand-chose à pas grand monde, il se passe énormément d'actions, énormément d'activités, énormément d'initiatives.
0: La politique de la ville, c'est l'ensemble des dispositifs et des actions publiques visant à réduire les inégalités territoriales et à favoriser la cohésion sociale, économique et culturelle des quartiers prioritaires, en agissant notamment sur l'emploi, l'éducation, le logement, la santé, ainsi que les activités culturelles et sportives. Des actions qui sont menées par des partenaires institutionnels et associatifs et proposées aux habitants des quartiers prioritaires. Albi en compte 3, Verrières-Aissac, La Panouse-Saint-Martin et enfin Cantepot, l'un des plus pauvres de France avec près de 70% des habitants qui vivent sous le seuil de pauvreté.
2: Alors, à la maison de quartier de Cantepot, nous animons un atelier sociolinguistique pour apprendre les bases du français et surtout de la vie en France et s'ouvrir vraiment tant à la culture qu'aux diverses activités. Donc tout ça, c'est très important pour nous, pour les rendre actifs justement et qu'ils puissent s'emparer de tout ce qu'il y a autour d'eux et participer à la vie citoyenne du quartier.
3: L'idée de travailler dans les quartiers, l'objectif en fait, c'est d'accompagner des profils en fait qui ont des talents et de transformer ces talents en compétences. Ça génère de la création d'emplois et ça génère un peu un mouvement très positif pour les quartiers. Donc oui, on travaille pour l'insertion complètement et l'inclusion.

0: Dans cette émission, vous entendrez les interviews de Simon Berthou, préfet du Tarn, et Stéphanie Guirochemey, maire d'Albi et présidente de la communauté d'agglomération de l'Albigeois. Deux interviews réalisées en compagnie de nos confrères de RCF Pays Tarnais et Radio 100%. Vous entendrez aussi l'interview de deux partenaires associatifs qui proposent des actions d'insertion sociale et professionnelle, Claire Escudier, salariée de BGE, Banque de gestion d'entreprise, et Nicole Mantabor, formatrice à Aralia. En vous souhaitant une bonne écoute. Bonjour, est-ce que vous pouvez vous présenter ?
1: Oui, je m'appelle Claire Escudier, et je suis salariée de la structure BGE sur Albi. BGE, c'est Banque de gestion d'entreprise, c'est une association nationale qui a pour objectif d'accompagner tous les entrepreneurs. Aujourd'hui, je suis à la maison de quartier de Cantepo à Albi parce que je porte un dispositif qui s'appelle le dispositif CitéLab, qui a pour vocation de promouvoir la création d'entreprises dans les quartiers prioritaires du Tarn.
0: Aujourd'hui a lieu une visite, je crois, du préfet du Tarn, Simon Berthou, et de madame la maire d'Albi, Stéphanie Guirochemey, justement, pour présenter l'ensemble des dispositifs politiques de la ville.
1: Oui, alors effectivement, CitéLab est un dispositif politique de la ville, financé par les agglos, notamment l'agglo d'Albi.
0: Alors, est-ce que vous pouvez nous présenter ce dispositif CitéLab ?
1: Oui. Alors, CitéLab, c'est un dispositif national qui est financé par les agglos et par BPI France. Et en fait, on a pu constater qu'il y avait des talents, qu'il y avait des activités dans les quartiers. Et l'objectif, en fait, c'est de rendre ces activités légales sur une structure légale, une structure d'entreprise, dans l'objectif, en fait, d'assurer des revenus fixes aux personnes et dans l'objectif de mieux les protéger au niveau... que ce soit au niveau de l'accès aux soins, de l'accès à la retraite plus tard. L'objectif, c'est que les gens puissent s'immatriculer en entreprise pour pouvoir avoir accès à plein de choses positives liées à l'entrepreneuriat.
0: Ok, donc développement économique, accès à l'emploi. Quelles sont justement vos compétences d'accompagnement ?
1: Alors moi, j'ai eu une entreprise. Donc du coup, maintenant, en fait, la boucle est bouclée. Finalement, j'accompagne les entrepreneurs et j'ai un petit volet social aussi, d'où l'idée de travailler dans les quartiers. L'objectif, en fait, c'est d'accompagner des profils en fait, qui ont des talents et de transformer ces talents en compétences. Parce qu'il y a de nombreux talents, on accompagne tout style d'entreprise. Ça peut être des entreprises dans le bâtiment, dans la santé, dans le soin, dans la restauration, etc. On peut accompagner un plombier comme on peut accompagner un food truck. Et l'idée, c'est vraiment d'aider à cadrer les étapes d'une création d'entreprise pour sécuriser la notion d'entrepreneuriat.
0: Concrètement, comment se fait le lien avec les habitants ? Est-ce qu'il y a un repérage via d'autres structures partenaires ? Est-ce que vous avez des exemples à nous donner ?
1: Alors moi notamment je fais de l'allée vert, c'est-à-dire que je vais vraiment dans les quartiers, dans les barres d'immeubles, je me présente vraiment aux habitants et après effectivement il y a un écosystème au niveau du territoire où les associations les unes avec les autres on se recommande en fonction bien évidemment de nos actions. Donc moi généralement je suis le premier jet, les habitants me rencontrent, je fais un premier diagnostic du projet et après je réoriente vers une structure adaptée. Donc la structure adaptée, ça peut être la mienne, ça peut être BGE pour la création d'une entreprise classique avec des étapes classiques. Mais après, je peux réorienter vers un acteur, une association par exemple pour mieux apprendre à parler le français. Je peux réorienter vers un acteur de financement, je peux réorienter vers France Travail. Le diagnostic fait que je peux réorienter vers la bonne personne pour que la personne soit épaulée selon sa situation.
0: Est-ce que vous pouvez nous donner un exemple ? Il y a trois quartiers prioritaires à Albi. Est-ce que vous pouvez nous donner un exemple d'une personne, d'une entreprise que vous avez accompagnée sur l'un des quartiers prioritaires de la ville d'Albi ?
1: Alors, par exemple, je peux même donner trois exemples sur trois quartiers. Sur Verrières-Ressac, on a accompagné une dame qui s'est installée, qui est du coup qui fait du soin à domicile. Elle le faisait déjà de manière non légale et donc on a accompagné à cette structuration. Ça lui a permis d'avoir une assurance, de mieux structurer et aujourd'hui elle s'assure un revenu fixe vraiment tous les mois. On va parler de Cantepo. Donc une dame qui fait un food truck à Cantepo. Alors on a rencontré une dame, elle voulait ouvrir un restaurant. On s'est rendu compte qu'au niveau familial, elle n'avait pas la capacité d'être disponible le soir puisqu'elle avait des enfants en bas âge. Donc on a transformé le projet en food truck. C'est quelqu'un maintenant, ça y est, qui a un food truck sur Albi, qui travaille tous les midis de la semaine et qui a pu finalement mettre à profit ses compétences en restauration et à profit un projet en lien avec l'adéquation qu'elle est. Et ça y est, pour la Panouse, on a accompagné une dame qui est diététicienne, qui était en reconversion, qui était un petit peu perdue, qui avait passé son diplôme de diététique, mais qui avait un peu le syndrome de l'imposteur, qui avait du mal à parler de prix, qui avait du mal à facturer, etc. Donc on a appris à travailler la posture d'entrepreneur. Et aujourd'hui, ça y est, elle a un cabinet partagé sur Albi. Donc les trois profils que je présente aujourd'hui sont des profils qui s'assurent des revenus.
0: Très bien. Dans ces trois parcours, vous nous parlez aussi de posture d'entrepreneur. Est-ce qu'il y a aussi une notion de se faire confiance, d'avoir confiance en soi et justement d'être bien accompagné, épaulé par des partenaires à qui on peut faire confiance?
1: L'accompagnement, il sert à ça. L'accompagnement, il sert vraiment à cadrer, à savoir réaliser une étude de marché, réaliser un prévisionnel. L'accompagnement, il sert en fait à sécuriser le parcours de l'entrepreneur. Donc, on ne fait pas à la place de l'entrepreneur, mais on va venir donner des tips, on va venir aider la personne à se poser les bonnes questions, c'est-à-dire à qui je vais vendre, où est-ce que je vais vendre, quelles sont mes compétences, qu'est-ce que je dois améliorer. L'objectif, c'est pas de rajouter des freins sur des freins. L'objectif, c'est vraiment que les personnes se montent et s'assurent un revenu fixe.
0: Concrètement, à travers vos actions, est-ce que vous avez conscience de lutter contre les inégalités?
1: Oui, complètement, parce que, alors par exemple, j'ai donné trois exemples de femmes, parce que c'est beaucoup les femmes qui viennent nous voir, qui veulent se créer un emploi, pour X raisons, des fois, elles n'arrivent pas à accéder à l'emploi classique, et du coup, qui ont envie, finalement, de travailler, et ça peut passer par la création d'entreprises. Donc, la création d'entreprises, on peut créer des toutes petites entreprises, comme des micro-entreprises, mais on a aussi, dans des quartiers, des personnes qui créent des plus grosses structures. Ça génère de la création d'emplois, et ça génère un peu un mouvement très positif pour les quartiers. Donc, oui. On travaille pour l'insertion complètement et l'inclusion.
0: Merci beaucoup. Merci. Pour nos auditeurs qui souhaiteraient vous contacter. Peut-être on va laisser au micro les informations nécessaires pour vous retrouver sur Internet ou bien en physique.
1: Ok. Alors BGE Tarn, on se trouve à Innoprod, dans l'hôtel d'entreprise à Innoprod. Donc il y a tout sur Internet. Si vous tapez bgetarn.fr, vous avez toutes les informations sur tous les dispositifs qu'on peut proposer.
0: Merci beaucoup.
1: Avec plaisir.

0: Bonjour, je m'appelle Nicole Montabor et je suis formatrice à Aralia. Donc Aralia, c'est un centre de formation sous statut associatif qui va fêter cette année ses 20 ans. Et donc nous avons plusieurs actions qui visent les compétences de base pour le public essentiellement migrant, mais pas seulement, puisque nous avons aussi des actions contre l'illettrisme et aussi pour les salariés, qu'ils soient d'origine étrangère ou française.
1: Est-ce que vous pouvez nous parler de votre présence ici aujourd'hui à la maison de quartier de Cantepo à Albi ?
0: Alors, à la maison de quartier de Cantepo, nous animons un atelier sociolinguistique. Donc, c'est-à-dire que nous avons des groupes, un groupe de à peu près 14 personnes. Et ces personnes sont d'origine étrangère. Elles sont arrivées en France depuis plus ou moins longtemps. Ça, c'est pas vraiment un critère. Mais surtout, elles sont là avec nous pour apprendre les bases du français et surtout de la vie en France. Donc, avoir un minimum de connaissances sur comment se passe la vie en France, connaître les administrations, repérer des logos, des icônes pour savoir quand je reçois un courrier, de quoi ça peut traiter, et me tourner vers des personnes ressources qui pourraient me renseigner.
1: Alors concrètement, cet atelier se passe dans un quartier prioritaire d'Albi. Vous participez donc directement au projet, à l'ensemble des dispositifs politiques de la ville ?
0: Tout à fait, oui, par cette action. Donc on permet une insertion plus facile de ces personnes par le gain d'autonomie. Et dans ce quartier, c'est très important puisque on a une grosse part de la population qui est justement d'origine étrangère, donc une grosse communauté tchétchène, voire une communauté mahoraise qui grandit. Et mais pas seulement, bien sûr, nous avons aussi des Syriens. Toutes les nationalités, en fait, se retrouvent dans nos groupes. Et ça participe aussi à la richesse du groupe, des échanges. Chacun aussi apporte ce qu'il a vécu, comment ça se passe dans son pays. On compare, il n'y a pas de bien ou de moins bien, mais au contraire, c'est on apprend les uns des autres. Et tout ça favorise cet échange, cette bienveillance aussi entre les stagiaires et leur autonomie. Et on voit justement que par moments, ils se retrouvent en dehors pour d'autres activités du centre social ou encore lors du printemps des cultures, qui est la fête organisée dans le quartier. Et là aussi, ils participent et nous participons avec eux en organisant un atelier.
1: Comment se fait le travail justement en partenariat avec les autres structures associatives ou les partenaires institutionnels dans le quartier ?
0: Alors, nous essayons vraiment de pouvoir encourager le public que nous recevons dans nos ateliers pour qu'ils participent justement, qu'ils rejoignent les autres associations aussi pour sortir de la maison et s'ouvrir vraiment tant à la culture qu'aux diverses activités. Pas seulement inscrire les enfants au sport ou à l'aide aux devoirs, mais aussi les adultes, qu'ils puissent participer à des activités culturelles, des loisirs, les sorties organisées par le centre de loisirs, visiter la médiathèque, y aller d'eux-mêmes ou encore faire le lien avec les écoles. Donc tout ça, c'est très important pour nous, pour les rendre actifs justement et qu'ils puissent s'emparer de tout ce qu'il y a autour d'eux et participer à la vie citoyenne du quartier.
1: Merci beaucoup. Est-ce que pour terminer, vous avez un exemple d'un parcours d'habitant du quartier que vous avez accompagné aujourd'hui ou les années précédentes ?
0: Oh, on peut en avoir plusieurs, en effet, mais on va dire en général, on les reçoit dans les ateliers. Je ne donnerai pas un nom ou une personne en particulier, mais le parcours qu'on essaie de construire avec eux, c'est que la première étape, c'est l'atelier sociolinguistique ici. Puis, avec les progrès qu'ils acquièrent, on va pouvoir l'amener vers d'autres actions linguistiques et d'insertion professionnelle que nous développons à Aralia. Et ensuite, souvent, comme nous sommes en contact avec les entreprises d'insertion et les chantiers d'insertion, donc ces personnes vont souvent les intégrer et commencer à travailler comme ça. Et de pair avec ces structures, nous allons aussi pouvoir poursuivre ce projet professionnel avec ces personnes et donc pouvoir les amener à une vraie autonomie, une vraie réalisation de leur projet professionnel et de leur projet de vie, tout simplement.
1: Merci beaucoup. Bonne continuation.
0: Avec plaisir à vous aussi.

0: Vous êtes bien à l'écoute de Radio Albigès pour cette émission spéciale La politique de la ville Quesaco, une série d'interviews réalisées en avril 2026 dans le quartier de Cantepo à Albi, à l'occasion de la visite du préfet Simon Berthoud et de Madame le maire d'Albi, Stéphanie Guiraud-Chomeil.
1: Quand on parle de politique de la ville, on parle d'un travail qui est transversal, on parle d'équipes pluridisciplinaires, on parle de gens qui vont intervenir à énormément de niveaux, que ce soit, comme on l'a vu tout à l'heure, sur l'éducation des enfants, à tout ce qui va être solidarité, à tout ce qui va être entraide à travers le sport. On est ici avec des ateliers de créateurs d'emplois et finalement, on se rend compte que la politique de la ville, derrière ce nom qui finalement ne dit pas grand-chose à pas grand monde, il se passe énormément d'actions, énormément d'activités, énormément d'initiatives et surtout que ça se fait dans la durée. La politique de la ville, c'est une politique publique qui ne peut s'inscrire que dans le temps long parce qu'il y a un temps de repérage de celles et ceux qui peuvent avoir besoin d'un accompagnement spécifique et après il y a le temps de l'accompagnement à la création par exemple à la création d'entreprises ou l'accompagnement autour d'enfants qui vont avoir besoin seul ou avec leur famille d'un accompagnement plus spécifique, mais il y a forcément cette notion de la pluridisciplinarité, de la multiplicité d'acteurs et du temps long. Et la politique de la ville, je crois que ce qui est important, c'est qu'au-delà des chiffres, ça marche. Au-delà des chiffres, la politique de la ville, c'est de se dire que oui, on a identifié qu'à certains endroits, certaines personnes avaient besoin d'un peu plus d'accompagnement, d'un peu plus de temps, d'un peu plus de politique publique, un peu plus d'accompagnement de la puissance publique. Et ça fonctionne bien. Chaque réussite est finalement la preuve que quand on passe un peu plus de temps et qu'on se donne les moyens pour celles et ceux qui en ont besoin, ça fonctionne. Et je voudrais très sincèrement remercier l'ensemble des partenaires qui, ce matin, vont présenter finalement leurs actions. Et je voudrais remercier monsieur le préfet parce que le temps qu'il va accorder ce matin à l'ensemble de ses partenaires, c'est important, c'est une reconnaissance de justement tout ce qui fonctionne. Et vous le savez, sans l'État, la politique de la ville n'aurait plus de sens. Donc la ville, l'agglomération, bien évidemment, sont très impliquées. Mais sans monsieur le préfet et sans ses services, il n'y aurait pas de politique de la ville. Donc là aussi, c'est un regard multipartenarial, à la fois pour les bénéficiaires, pour les intervenants, mais également pour les institutionnels. Et c'est pour ça que ça fonctionne et c'est pour ça qu'on a bien prévu que ça continue à fonctionner.
2: Quel bilan vous faites du coup des dernières choses qui se sont déroulées justement dans le cadre de cette politique de la ville sur Albi ?
1: Alors le bilan il est globalement très positif parce que finalement il faut se détacher des chiffres, il ne faut pas essayer de faire du nombre, mais il faut se dire que chaque personne qui aura créé son entreprise, chaque enfant qui aura pu se révéler à travers le sport ou chaque famille qui aura pu être accompagnée un peu plus spécifiquement, c'est une réussite et ce sont finalement des vies derrière qui risquent d'être transformées. Donc la politique de la ville, elle a ça de très spécifique, qu'elle n'a pas de temporalité, certaines actions vont être des actions de très court terme, d'autres vont durer plusieurs années, vont concerner plus de monde. La politique de la ville, j'insiste vraiment, c'est un long fleuve finalement dans lequel on s'est embarqué depuis de très très très nombreuses années. La ville d'Albi avait vraiment été précurseur il y a des dizaines d'années sur la politique de la ville. C'est plus exactement ce que c'était en termes de financement, en termes d'accompagnement, mais on est très attaché à justement poursuivre au moins cette méthode, cette dynamique parce que ça fonctionne et donc on va continuer et sans forcément tirer de bilan précis à telle date, puisque vraiment j'insiste, chaque enfant qui va pouvoir se révéler, ce sera une réussite et je ne sais pas comment ça se quantifie, je ne sais pas comment ça peut s'évaluer d'une manière générale, mais vous étiez avec nous tout à l'heure au bord des terrains, ce qu'on a vu c'est déjà une réussite et finalement ce qu'on voit là avec les porteurs de projets, ce qu'on va voir avec l'atelier de la citoyenneté d'Aralia, etc., tout ça sont des réussites et j'insiste, chaque réussite individuelle est une réussite pour la politique de la ville.
2: Perspective, du coup, quels axes d'amélioration sont à peut-être à développer ? Est-ce qu'il va y avoir un peu plus de budget ?
1: Alors, s'agissant de la politique de la ville, il n'y aura pas plus de budget. Donc l'objectif, c'est de faire toujours aussi bien, avec parfois un tout petit peu moins, mais ou de maintenir les budgets, en tout cas ville et agglomération, c'est comme ça qu'on voit les choses. Mais on a des partenaires qui ne peuvent pas, pour des raisons ou pour d'autres, maintenir, voire augmenter leur budget. Donc l'objectif, c'est vraiment de pouvoir continuer à faire ce qu'on fait. Je vous le dis, sans l'accompagnement de l'État, il n'y aurait pas de politique de la ville. Donc continuer à plusieurs partenaires, à trouver toujours les acteurs, les partenaires, les projets qui soient les plus efficients possibles et qui soient finalement les plus adaptés possibles. Parce que quand on parle de politique de la ville, on ne va pas la décliner de la même manière à Lille, à Niort ou à Albi, et on ne va peut-être même pas la décliner de la même manière entre Cantepot, La Panouse ou Reissac, par exemple. Donc on est vraiment sur quelque chose de très spécifique, et c'est ce qu'a indiqué Monsieur le Préfet là depuis tout à l'heure, c'est que justement l'objectif, c'est quasiment de faire du sur-mesure et de continuer grâce aux services de l'État, grâce aux différents acteurs institutionnels locaux, de continuer à apporter finalement ce regard spécifique et d'accepter de rompre pour une fois l'égalité et de se dire que dans nos villes, dans nos quartiers, il y a des gens qui méritent d'avoir un peu plus de temps, un peu plus d'attention, un peu plus d'argent, peut-être aussi s'agissant de la mise en œuvre de politiques publiques. Et c'est notre responsabilité de pouvoir les accompagner. Et notre victoire collective, ce sera le jour où on aura moins de quartiers politiques de la ville et où on n'aura plus besoin de la politique de la ville, mais on y travaille.
2: Est-ce que du coup, juste pour une dernière question, il y a des rencontres citoyennes qui sont prévues par quartier, parce qu'on sait que pour élaborer un peu des projets, la politique de la ville veut inclure en fait les habitants des quartiers dans les projets qui peuvent émerger. Est-ce que c'est prévu ça ?
1: Mais ça se fait depuis très longtemps, en fait. Ça se fait à travers diverses initiatives. On pourrait, par exemple, penser aux conseils citoyens qui ont été mis en place par les services de la préfecture et qui réunissent justement un certain nombre d'acteurs d'un quartier autour d'un certain nombre de dispositifs. Après, chaque partenaire institutionnel vote des subventions, vote des accompagnements, vote des actions. Évidemment, l'objectif, c'est que le département, la ville et l'agglomération ne viennent pas sur les mêmes actions et qu'au contraire, chacun dans ses domaines de compétences, dans ses domaines d'intervention, on puisse réussir à obtenir justement cette complémentarité et cette chaîne d'intervention. Si on parle par exemple des enfants, la ville va peut-être initier un certain nombre de choses avec le service scolaire, avec sa compétence scolaire, qui ensuite seront prises en relais par le département avec les collégiens. Et l'objectif, il est là. Quand je vous parle de cette continuité, il est complètement là. Donc c'est vraiment la complémentarité des acteurs. Mais n'en doutez pas, que ce soit en tout cas la ville et l'agglomération que je représente, et Monsieur le Préfet vous dira la même chose pour l'État, on est totalement déterminés à poursuivre cette action parce que très objectivement la politique de la ville ça marche.

0: Monsieur le Préfet, bonjour.
1: Bonjour.
0: On est aujourd'hui donc à Cantepo. Vous faites un petit tour au niveau des quartiers prioritaires politiques de la ville, QPV. Pourquoi ? C'est quoi l'objectif ?
1: C'est des engagements très forts de l'État, y compris financiers, pour l'intégration et l'accompagnement des personnes qui sont dans les quartiers politiques de la ville, vers l'insertion dans la société, vers l'emploi. Il y a une action vraiment importante en partenariat avec la ville et l'agglomération d'Albi, avec des financements très conséquents qui sont accordés pour toute une variété d'actions. On a vu ce matin un échantillon de ce que des acteurs qui interviennent, et que je remercie vraiment beaucoup, l'ensemble des intervenants, salariés, bénévoles qui sont dans ces actions-là. Il s'agit autant d'apprendre le français que d'insérer vers l'emploi, la création d'entreprises, lever des freins à la mobilité, lever des freins d'accès à la vie en société dans ce beau territoire, mais dans lequel, effectivement, des personnes qui ne parlent pas français, des personnes qui sont primo-arrivantes sur notre territoire, il faut qu'elles trouvent leur place, qu'elles rentrent dans leur situation d'emploi, qu'elles prennent leur place dans la société. Et pour ça, il y a toute une série d'actions qu'on finance pour ça. On a même vu du socio-sport, c'est-à-dire en fait de lever des freins psychologiques à travers le sport pour les enfants, leur permettre d'intégrer, d'avoir une pratique sportive, de sortir de ces quartiers, de faire vivre la mixité et la promesse républicaine. Donc voilà, les échanges avec les associations, les porteurs de projets, on les a au quotidien avec les équipes. On a un délégué du préfet, on a une sous-préfète politique de la ville, mais pour moi, c'est l'occasion de découvrir la variété de ces actions et de porter un message d'abord de remerciement et de soutien, soutien financier et soutien moral pour poursuivre ces actions dans la durée et qu'elles soient vraiment le plus utiles possible pour les habitants de ces quartiers.
0: Et justement, en termes de budget, ça représente combien pour l'État, ici, juste sur Albi, les QPV ?
1: Alors, les QPV, on est sur 230 000 euros de financement accordé sur l'ensemble des actions. Il y a toute une partie qui va en milieu scolaire. Et puis il y a une partie qui est un peu plus de 100 000 euros qui est distribuée à ces associations, quand même des montants assez conséquents. Ça peut être 5 000, ça peut être 10 000 sur certaines actions. Et sachant comme c'est une politique partenariale, c'est aussi la ville et l'agglomération donnent aussi un financement parce qu'on décide ensemble quelles actions on finance, quels objectifs on leur donne, parce que c'est des financements avec contrepartie. On a des engagements parfois sur plusieurs années, mais tout le temps, on regarde les bilans, combien de personnes ont vraiment été accompagnées, quelles sont les sorties positives vers l'emploi, la finalité de cette insertion. On peut la prendre par plein d'angles différents, mais à la fin, la plénitude de la vie en société, c'est l'emploi. C'est vraiment la capacité de sortir dans sa vie quotidienne de ce quartier, où pour certains, l'habitude a été de rester, et parfois rester même à domicile. Donc vraiment, le vivre dans ce territoire du Tarn, en sortant du quartier et en ayant un emploi et une place dans notre société.
0: Et justement, vous avez rencontré quelques associations. Quel bilan elles dressent, elles, des actions qu'elles mènent au quotidien ? Qu'est-ce qu'elles vous ont partagé ?
1: Alors moi, je leur ai toujours posé effectivement la question quel message elles ont à nous faire passer, nous, les financeurs. Nous, on leur fait passer un certain nombre de messages sur les sorties positives, l'efficacité de leurs actions. Évidemment, on finance tout ça, ce n'est pas des financements sans contrepartie. À leur demander la question dans l'autre sens, c'est-à-dire qu'est-ce qu'elles attendent de la puissance publique, des financeurs, il y a quelques points. On parlait d'ateliers d'apprentissage de la langue, de socio-linguistique, où il y a une petite file d'attente, donc il faut qu'on travaille ce sujet. Les personnes qui n'arrivent pas à apprendre toutes les personnes. Mais à part des points comme ça, globalement, le message que j'ai entendu, vous l'avez entendu aussi, c'est un message plutôt de satisfaction sur l'accueil qu'ils ont, sur les équipements aussi, parce que là, on est ici. On ne le voit pas, mais on est dans le centre social neuf qui accueille le CCAS et le centre social. Il fait un très bel équipement. Voilà, il est au cœur de quartier. Il est très occupé. Il est très vivant. Il y a du monde. Enfin, on voit que ce sont des actions qui, quel que soit le jour de la semaine où vous venez ou le moment, vous y trouvez les gens du quartier. Vous y trouvez toute une série d'ateliers, de propositions qui font vivre vraiment ce quartier. C'est vraiment ce qu'on cherche à travers ces financements de la politique de la ville.
2: Est-ce que l'ensemble de ces actions sont des moyens de lutter indirectement contre une problématique majeure qui est le narcotrafic ?
1: La première chose qu'on doit à ces quartiers, c'est la tranquillité, la sécurité. Il se trouve que cette semaine, il y a deux jours, il y avait une très grosse opération de police. La priorité, c'est pour l'État, c'est d'offrir aux habitants de ces quartiers la sérénité nécessaire quand on suit des cours de langue, quand on cherche à prendre des transports, aller vers l'emploi. Il n'y a rien de pire que de voir son environnement immédiat, son pied d'immeuble, occupé par ces trafiquants qui vivent de quelque chose de plus large, parce que ce sont les clients qui viennent aussi dans ce quartier, nombreux pour acheter du produit stupéfiant. Donc l'action de police, elle se déroule inlassablement sur Cantepo. Moi, j'ai mis beaucoup de la priorité de l'action de service de police. On a fait venir mardi des policiers de renfort extérieur au département. On y a mis, je le disais tout à l'heure, plus d'une centaine de policiers pour contrôler sans cesse et faire des interpellations. Il y en a eu 6, faire des saisies de produits, il y en a eu beaucoup. Mettre des amendes forfaitaires aux consommateurs, il y en a eu un bon nombre aussi, plus de presque une trentaine. Donc voilà, on a cette action-là, on n'y renoncera jamais. Mais parallèlement, on a évidemment toutes ces actions de soutien aux habitants, de soutien aux... Le premier des droits, c'est d'avoir un environnement de sécurité.
0: Perspective, peut-être projection pour la politique de la ville, est-ce qu'il y aura plus de budget? Qu'est-ce que vous voulez, porter en tant que préfet du Tarn?
1: On a un certain nombre de marges de manœuvre. Hein. On a ce budget que chaque année on peut répartir en fonction de l'efficacité relative de l'accent qu'on veut mettre sur certaines thématiques. On a cette liberté-là. On a des postes qu'on finance. On parlait d'un poste d'adulte relais, des postes FONGEP. C'est des termes techniques. Ça veut simplement dire que c'est des emplois dont le salaire est payé par l'État et mis à disposition des associations. Tout ça nous donne effectivement un certain nombre de leviers, de marges pour faire passer des messages et choisir un peu avec la ville. C'est vraiment partenarial. On a vraiment, on a recentré, peut-être un peu plus depuis quelques années, la politique de la ville vraiment sur l'accompagnement vers l'emploi. Ce qui nous semble, c'est très bien d'avoir toute une série d'actions. Le culturel a toute sa place, mais voilà, la finalité principale, c'est l'insertion, la langue et le maîtrise de la langue, la sortie, vraiment inciter ses habitants à prendre des habitudes de vie en dehors de leur quartier. Tout à l'heure, ils expliquaient que dans les ateliers sociolinguistiques, ils font venir un peu les habitants dans les médiathèques. Les médiathèques, aujourd'hui, il y aura bientôt une médiathèque à Cantepo, mais il n'y en a pas aujourd'hui, donc ça se passe dans le centre-ville. Beaucoup de ces habitants ne savaient même pas qu'ils pouvaient rentrer dans le bâtiment, qu'ils avaient le droit d'y entrer. Et dedans, il y a l'accès à la culture, il y a l'accès à ce qui fait la société et la civilisation française, et aussi quelque chose de très émancipateur, parce que à travers le livre, la lecture, à travers l'apprentissage de la langue, on découvre toute la richesse de notre culture française et la possibilité de s'y épanouir et d'y trouver toute sa place. C'est ça, une forme de la promesse républicaine.
0: J'ai une dernière question, je vous libère après. Là, vous avez visité donc Albi. Enfin, votre visite a été à Albi. Est-ce que vous avez prévu de faire d'autres tournées dans le Tarn ?
1: Oui, j'irai dans les autres villes soutenues au titre de la politique de la ville. Castres, évidemment, qui a des enjeux particuliers. On a moins de centres sociaux à Castres, on a moins d'outils. Pourtant, on finance largement... Des actions variées, mais il y a tout un travail encore à faire à Castres. Il y a Groyer, il y a Gaillac, oui, Carmo, enfin, tout là où la politique de la ville se déploie, j'irai progressivement, et puis surtout connaître un peu les associations et être à leur écoute pour pouvoir avancer.
0: Simon Berthoud, merci encore.
2: Toujours branché sur les ondes de Radio Albigès, vous venez d'écouter une émission consacrée à la politique de la ville et aux actions proposées dans les quartiers prioritaires albigeois. Notez que ce samedi 5 septembre 2026 se tiendra le marché des possibles dans le quartier de la Panouse à Albi. Une matinée pour découvrir des bons plans, emploi et création d'entreprises, sport et santé, formation et accès aux droits, mais aussi éducation et parentalité, culture, sciences et jeux. Vous pourrez profiter d'un marché des créateurs regorgeant de savoir-faire issus du quartier. Rendez-vous donc au marché des possibles ce samedi 5 septembre 2026 de 9h à 13h dans le quartier de la Panouse à Albi. En vous remerciant pour votre écoute, et n'hésitez pas, cette émission est disponible comme les autres en passant par notre site radioalbiges.com.

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1: Je traîne les pieds, je traîne mes casseroles. Je n'aime toujours pas l'école.
2: La suite serait délectable. 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
1: Pipouné en vadrouille. Vendredi 20 juin 2025, 15h, France.
2: Pipounet, hein, Pipounet, la défaite de Pipounet.
1: Pipounet est revenu de sa vadrouille, avec une colère, un sentiment d'impuissance et des questions, toujours. De retour à Gaillac, Pipounet essaye d'analyser ce qui est arrivé, avec notamment la référence à un article de Maria Hildebrand du 18 juin 2025, et qui écrivait déjà le 2 juin, soit deux semaines avant, je cite, « Les organisateurs décrivent la marche vers Gaza comme non-politique et mouvement pacifiste, langage qu'elle qualifie de problématique, elle qui est sur le terrain, en Égypte, et qui sait des réalités que sûrement beaucoup n'ont pas en tête en rejoignant le mouvement. » Et Pipounet, ça la travaille.
2: Elle a écrit un article, c'est une femme qui s'occupe des réfugiés palestiniens en Égypte. Et elle a écrit un long article en disant, je l'ai lu hier ou ce matin, je sais plus, j'arrive pas encore, je suis pas encore bien cadré sur le timing. Et elle a écrit un grand truc, bon c'est un texte en anglais, donc j'ai tout passé petit à petit dans le traducteur, et en gros elle dit, mais en fait, les mecs, calmez-vous, vous êtes arrivés, vous avez aucune conscience de rien, vous vous pointez là, vous faites n'importe quoi, vous mettez les gens en danger, en fait, nous, ça fait des mois et des années qu'on est là, qu'on essaye d'aider les gens, et pour payer un loyer, et pour changer une jambe, et pour ce genre de truc, en fait, c'est des gens qui font un travail de fourmi en Égypte, donc dans un contexte qui est quand même de dictature, hein. Alors ça,
3: Elle vit dans une ONG, je crois.
2: Alors je sais pas si elle fait, je serais curieuse de ça. À mon avis, elle est en contact avec les gens de Saint-Andrews que j'ai rencontrés. Mais tu vois, par exemple, moi, quand je suis allée à Saint-Andrews pour poser mes médicaments dont je ne savais que faire, bon ben voilà, on a fini par me très vite. En fait, la directrice elle vient me voir en me disant, écoutez, c'est très sympa ce que vous faites, vous êtes très gentille, mais maintenant faut partir, hein, parce que là, nous, on a du mal, et tu le comprends, parce que en fait, c'est la dictature, et donc tous ces gens, et c'est exactement ce qu'elle dit. Elle dit, nous on fait un travail de fourmi sous les radars, et vous arrivez, et il y a des gens qui se sont filmés avec des familles palestiniennes sur place, tu vois, c'est tout ce truc à l'image aussi. Alors d'un côté, les gens ils sont complètement paranoïaques, ou alors complètement innocents, oh mais non, ça risque rien. Tout ça met les gens en danger, le travail des associations sur place en danger et tout ça. Et moi, j'arrive pas encore à saisir dans quelle mesure exactement, tu vois, à quelle échelle tout ça joue. Parce que comme tout le monde, je suis partie la fleur au fusil, quoi. Pourquoi déjà parce que la rapidité du truc, hein, aussi. Hein, c'est vrai que je me suis pas posé de questions. J'ai pas honte de ça, au moins, d'avoir dit, ok, je peux le faire, je le fais. Parce que ça me paraissait la seule chose à faire.

Ce qui est plus choquant que les événements, c'est la surprise. Expulsion, perquisition dans les hôtels, interpellation à l'aéroport. Ce n'est pas un retournement de situation. Nous sommes en Égypte. Je dis cela en tant que personne qui s'est rendue plusieurs fois en Égypte l'année dernière, apportant mon aide aux familles palestiniennes déplacées et tissant des liens avec les Égyptiens. Nous travaillons discrètement, prudemment et sous les radars. Nous livrons de la nourriture, nous aidons à payer les loyers, nous nous asseyons auprès de personnes en deuil, nous essayons de ne pas nuire. Alors quand j'ai vu la récente marche vers Gaza se dérouler en Égypte, j'ai ressenti une douleur intense, un mélange de colère, d'incrédulité et de tristesse. Non pas parce que les gens voulaient faire quelque chose pour Gaza, mais à cause de la manière dont cela s'est fait et aux dépens de qui. Extrait de l'article de Maria Hildebrand, intitulé « Il n'a jamais été question de vous, la marche vers Gaza et le spectacle colonial de la solidarité ». 18 juin 2025.

0: En fait, j'ai reçu par la liste Gaillac Infoculturel, j'ai vu passer ce truc à un moment, juste une affiche qui passait. Je l'ai vu, j'ai regardé les dates, j'ai dit bingo, il y avait un lien, je sais pas comment on appelle ça, à quelque chose pour l'adresse de la coordonnatrice France qui était la seule référente à ce moment-là. J'ai rempli mon machin, je lui ai envoyé un message, j'ai téléchargé Telegram, je lui ai envoyé un message en lui disant moi j'en suis, vous inquiétez pas, je vais m'organiser, bon, j'ai l'habitude d'être assez autonome, donc j'avais pas besoin d'être particulièrement accompagnée ni rien, mais j'ai pas non plus quand même réussi à prendre le. Là, j'ai pas pris le temps de la température, je ne connaissais rien de la situation politique de l'Égypte et rien de rien, tu vois. Donc ça, c'était une erreur de ma part, mais c'était aussi une erreur de l'organisation. Parce que l'organisation française, c'était effectivement, je sais toujours pas, c'est une des raisons pour laquelle j'aimerais aller en Belgique maintenant, mais je vais pas le faire, ce serait de rencontrer ces gens, de parler à ces gens. Parce qu'en fait, c'est des gens. Si j'ai bien compris, l'organisation de base, c'est des médecins qui étaient à Gaza et qui ont monté ce truc en se disant, bah, il faut faire quelque chose. Et ils ont eu
1: Pour
0: raison
1: te
0: à un
1: faire
0: moment donné.
1: pression pour rentrer, pour que ton convoi humanitaire rentre.
0: Ouais, pour ouvrir la. Parce que c'est des milliers de camions, quoi. Des milliers de tonnes de bouffe et de trucs qui attendent en Égypte, là, pour rentrer. Mais tu vois, pour moi, là où ils ont merdé, quand même, ces gens, c'est qu'ils ont. Pas tenu. Alors qu'ils sont des médecins qui ont été à Gaza, ils doivent être au courant de la situation quand même des politiques, notamment de la géopolitique avec l'Égypte. C'est comme s'ils étaient allés aussi sans aucune connaissance du terrain, tu vois, avec leur bonne mine. Bon, tu vois, par exemple, à aucun moment ils ont dit sur les listes, bon. Là, c'est du. L'Égypte, c'est une dictature. Il y a des personnes. Tu vois, donner un petit peu des éléments de contexte qui auraient pu permettre aux gens de se dire, ok, je m'enseigne. Qu'est-ce qui est. Tu vois, les informations de base qui me disent comment me comporter dans ce pays que je connais pas. Tu vois. Au moins la base, pour savoir qu'il y a du bakchich, pour savoir qu'il y a des. Putain, ne serait-ce qu'on nous aurait dit, écoutez, la moitié de la population se vend à la police pour pas avoir des emmerdes, parce que c'est ça la réalité en fait.

0: Alors, faudrait que je te file la photo de 1984. Je vais raconter ça à tout le monde parce que ça m'a semblé tellement emblématique. Il y a des librairies comme des. Comment ça s'appelle? Des bouquinistes, un peu comme des bouquinistes, on va dire, mais avec des livres neufs. Et en fait, il y a 1984, j'ai vu 1984 à plein d'endroits, George Orwell. Et je me dis, c'est fou parce que c'est comme un clin d'œil discret. Tu vois, c'est comme un truc qui est là, qui te dit méfie et en même temps, tu te dis, tiens, le mec, il vend ça, il a pas d'emmerde, mais comment, tu vois, on n'a aucune idée de ce que ça peut être, à mon avis. On est loin du compte, même pour pouvoir imaginer comment ces gens font. Avec notre répression, nos grandes oreilles, nos flics, nos RG et tout, c'est un contexte qu'on connaît, on y prend plus ou moins attention, mais enfin, on n'a pas une balance à chaque coin de rue, quoi. Tu vois? Quand on veut faire des actions, on a des caméras vaguement, on arrive à esquiver ce genre de trucs. Là-bas, il y a des caméras partout, discrètes, dans les eaux, partout, partout, partout, mais souvent en panne, à mon avis, d'ailleurs. Mais il y a surtout des flics et des gens qui sont en danger d'être incarcérés, donc qui sont des balances, quoi. Voilà, bon, ça c'est pour le contexte, du coup, que moi j'y suis partie un peu trop comme ça, là, et du coup, effectivement, de notre ignorance et de notre imbécilité de petits blancs très
1: Il
0: sûrs
1: n'y
0: de
1: avait pas, il n'y avait pas que
0: nous-mêmes.
1: des petits blancs, mais...
0: Non, mais alors, c'est marrant, je suis en contact avec une fille de Toulouse, là, je pense qu'on va bientôt aller, elle va aller directement, elle était encore au Caire hier quand je l'ai appelée, elle va directement aller à Bruxelles. J'aimerais bien qu'elle puisse témoigner aussi, parce que son témoignage à elle, il serait plus fort que le mien, je pense, sur cette question. Parce que moi, j'ai croisé des petits blancs musulmans, des petits blancs convertis, qui m'ont fait vraiment flipper. De la chair à canon du djihad, hein. Moi, je les vois comme ça, je pense qu'à un moment, de la chair de martyr, là, ils expient leur faute de colon, tu vois, nos fautes de colon, je sais pas comment faut dire. Et puis de l'autre côté, il y avait des petits jeunes de cité et tout ça. Et la copine là que j'ai, qui est une que je me suis faite uniquement par signal interposé, pour l'instant, on n'a jamais vu notre tête. Mais elle c'est une musulmane, ex-musulmane du coup. C'est une petite rebeu de Toulouse et elle fait partie de groupe ex-muslim. Et en fait, elle est tombée sur ces jeunes et ces gens vachement énervés et tout, qui sont. Elle me dit, mais c'était terrible. Pour elle, elle me dit, je me rends compte que les mecs, ils sont antisémites, ils sont là. Elle les a envoyés chier en leur disant, mais vous allez rentrer, vous allez vous recoller votre Netflix, votre Coca et puis votre TikTok. Et puis en fait, vous venez là quoi faire? Vous venez là, vous vous prenez pour des martyrs. Mais en fait, enfin, c'est. Tu vois, c'est ça, cette mise en scène que je. Les gens, en fait.
1: Ça, c'est les plus jeunes. C'est les plus
0: Bah,
1: jeunes.
0: j'aimerais bien savoir est-ce qu'ils étaient jeunes ou pas jeunes. Je suis pas sûre qu'ils étaient tellement jeunes que ça, tu vois. Mais c'est des gens. Je l'avais vu hein, sur les listes. Il y a beaucoup de gens. C'était pas des militants. C'était des gens qui sont outrés par ce qui se passe, qui en veulent, hein, mais qui sont aussi dans des esprits de vengeance avec Israël, tu vois. Et quand l'Iran a bombardé Israël. D'abord, il y a eu des messages qui disaient, ouais, bien fait pour leur gueule, tu vois. Je dis là, bah, moi, l'esprit de vengeance, c'est pas mon truc. Ouais, mais quand même, ils ont un peu ce qu'ils méritent. Je dis, bah, pareil, moi, la méritocratie, c'est pas mon truc, tu vois, je m'en fous, c'est pas ça mon problème. Le problème, c'est qu'il faut que ça s'arrête. C'est pas une histoire d'aller leur foutre la guerre et encore la guerre, hein. Là, c'est.
2: Mais qu'est-ce que Pipounet allait donc faire dans cette histoire? Avec sa fleur au fusil, son indignation légitime et ses appétits d'autogestion. Elle souhaitait sans doute au moins être témoin, pouvoir raconter, aider peut-être. Maladroitement sans doute, mais raconter et apprendre. Même si c'était dans l'amertume d'un coup raté, face à l'absurdité des oppressions diverses.
0: Je pense que c'était vraiment chacun, même dans les discussions qu'on a vues avant, les gens ils sont organisés entre amis, ils ont eu le mot, ils sont entre amis, pas en France, hein, je parle. Ce qui n'est pas le cas, par exemple, je pense que les Turcs, il y avait des équipes de Turcs là, je pense. Il y a des gens, ils sont venus ensemble. Là, pour le coup, ils étaient tous musulmans. Et je pense qu'ils sont, bah, je sais pas comment ils sont organisés, mais ils sont engrainés entre croyants, quoi. Après, je dis engrainés, c'est un peu un sale mot, mais en tous les cas, ils sont venus ensemble et j'ose imaginer que, comme ça pourrait être ici, c'était la même paroisse, tu vois. Mais bon, t'en sais pas plus. En fait, c'est allé, tout ça a été allé super vite. Les gens que j'ai croisés, au pire, on a été quelques heures, tu vois, on a partagé quelques heures ensemble, et puis après, paf, dissolution, tu te retrouves avec d'autres, tu restes quelques heures, paf, donc il y a des infos qui transitent comme ça des uns aux autres. Je pense qu'il faudra un peu de temps pour faire le point sur tout ça quand même, hein. Maintenant, là, il y a un message de notre coordinatrice, de notre nouvelle... Alors, parce que la coordinatrice française, par exemple, elle est peut-être médecin et tout ça, mais elle avait visiblement pas d'expérience, je pense, trop de lutte. Je sais pas, je la connais pas. Je l'ai croisée sur le checkpoint au moment où elle allait s'en aller. Déjà, ça faisait des mois, enfin des semaines qu'elle se faisait... Enfin, les gens ont été infernaux, en fait. Les gens sur les listes ont été infernaux de la façon dont ils attendaient qu'on les prenne en main, quoi, en charge. Et elle, quand je l'ai croisée, elle s'en allait. Elle a dit qu'elle s'en allait. Elle a quand même reçu des menaces de mort, tu vois. Ça, c'est des menaces de mort, des menaces, des insultes, des tout ce que tu veux. Les gens l'ont accusée d'être pro-israélienne, d'être un infiltré, tu vois, à la tête du truc. Enfin, c'est vraiment la paranoïa et le complotisme.
1: Ça, c'est le propre des réseaux sociaux, même si c'est des boucles.
0: Ouais.
1: Une connerie sur 300 personnes, tout le monde va la lire. Ouais. Et donc, du coup, ça fout la merde. Quoi.
0: Ouais, bah, je sais pas trop comment ça fonctionne parce que moi, je suis pas dans ces trucs-là. Et du coup, j'ai été vachement. Enfin, d'un coup, les gens perdent tout discernement. Et quand tu regardes les faits, tu te dis, mais c'est impossible, quoi. Je veux bien qu'il y ait le Mossad soit infiltré partout, mais là, faut pas quand même pousser à mémé dans les orties. Il y a quand même quelques garanties qui sont que les gens connaissent, c'est un tel connaît un tel connaît un tel. Donc, c'est sûr, toi, tu connais pas. Tu sais pas qui c'est, mais tu regardes agir et tu vois. Bon, cette meuf, elle s'est fait broyer, je pense. Et du coup, il y a notre porte-parole, là, Cathy Le Soulan, qui a repris la barre. Mais elle nous a fait un grand message sur Telegram hier ou avant-hier, je sais plus, et pour dire oui, ce qu'on a fait, bah, je pourrais le lire, hein, ce qu'on a fait, c'est super, machin. Elle détaille 8 points pour lesquels tout ce qu'on a fait, c'est super. Bah, je suis désolée, mais non, Cathy, si tu m'entends, je suis désolée, mais ce qu'on a fait, c'est pas super. On a fait ce qu'on a pu, on n'a pas à rougir de ce qu'on a fait, mais quand même, il faut qu'on regarde.
1: Il faut en tirer le bilan.
0: Ah ouais, ouais, et puis vraiment, là, il y a des choses. On peut pas juste dire, Ah, on n'y est pour rien, on ne pouvait pas anticiper, on ne pouvait pas prévoir, on ne pouvait pas savoir. Moi, c'est vrai que je n'ai pas l'habitude des réseaux et tout ça. Je m'aperçois quand même, la plupart des gens, ils ont l'habitude de ça. Il y a quand même beaucoup de gens qui savent. Il n'y a pas eu suffisamment, même au niveau de la tête, hein, il n'y a pas eu assez de délégations, il n'y a pas eu assez de... Les Grecs, moi j'ai parlé avec les Grecs, ils étaient super bien organisés. Les Turcs, je pense qu'ils étaient super bien organisés. Les Suisses, ils étaient mortels organisés. Il y avait quand même des Malaisiens, il y avait quand même des Africains du Sud. Alors bon, c'est sûr, ils n'étaient pas 500. Il y avait les Américains, il y avait les Canadiens. Il y avait quand même... Certaines délégations étaient quand même assez importantes. Et dans l'ensemble, les grosses délégations, genre les Grecs, ils étaient quand même, je sais pas, ils étaient au moins 60 ou je sais pas, peut-être plus, j'ai pas bien réussi à évaluer. Bon bah voilà, ils étaient, j'ai parlé quand j'étais incarcérée, c'était avec des copains grecs, et il y a une copine qui m'expliquait, qui m'a dit non, mais nous, c'était le carré du départ, t'avais une liste où il y avait que les administrateurs qui parlaient, mais qui envoyait quand même de l'info un peu intéressante, contrairement à nous, où on n'avait que des déclarations, tu vois. C'était très français, hein, des déclarations. Ils déclarent, les mecs, ils t'informent pas, ils déclarent. Et puis, alors que les Grecs, c'était de l'info pour être pragmatique. Il y avait un groupe, par exemple, un groupe vêtements. Ça paraît con, mais nous, on a encombré des listes de questions avec qu'est-ce que je prends comme chaussures, est-ce qu'un jour il y a des moustiques, enfin... Tout ça, c'est intéressant, il faut le savoir. Mais tu fais un fil dédié, voilà, les tentes, un fil dédié, les chaussures, un fil dédié, tant pis, ceux que ça intéresse, ils y vont, et les autres, ils n'y vont pas, quoi. Bon, voilà, ça c'est le.
1: Ça, parce que, bon, parce qu'il faut imaginer, là tu me parles de ça, mais parce qu'en fait tu étais souvent sur ces listes-là, donc j'imagine que ça.
0: Ah bah toute
1: Ça
0: la.
1: complique tout le quotidien, quoi. En
0: Ah
1: plus de
0: bah.
1: ce que tu es venu faire
0: Oui, oui,
1: de la charge
0: oui,
1: mentale et tout
0: oui.
1: ça.
0: Ouais. Bah en fait, tout le temps. Tout le temps, tout le temps, tout le temps. Sauf, bon, ça, comme je te dis, ça a été très vite. C'est-à-dire que moi, je suis arrivée, donc l'avant-veille, me suis posée dans ce. J'avais pas d'internet de mon propre. Donc j'étais obligée d'être connectée via des Wi-Fi. Donc j'étais obligée d'être dans les hôtels. Dès que j'étais dans la rue ou au bar, bon, ça. Un coup j'étais au bar. Mais dès que, déjà, donc je suivais tout le fil. Alors le fil des gens qui étaient censés venir, qui étaient en train de venir. Ça a commencé déjà le 11, qu'il y avait déjà des gens qui se faisaient rembarquer. Donc déjà plein d'informations comme ça, tu sais pas. Bon. Et puis moi j'attendais de savoir du coup puisque le 13 on devait commencer et on devait partir le matin et le 12 il fallait j'attendais mais bon ça je l'ai raconté déjà et les premières infos que j'ai c'est déjà que attention les descentes dans les hôtels les embarcations et tout ça t'es là bon et ça en fait j'ai passé ma je levais pas il y a plein de moments où je levais pas le nez j'étais dans le téléphone à lire à essayer de choper des infos à envoyer les infos que moi j'avais à essayer de voilà ça tournait on se tournait un peu comme ça et jusqu'au moment même où on est parti à sur la route là avec les deux copains hein, turcs. Et là, c'est pareil, quoi. T'arrives et tu cherches des infos, tu cherches à savoir où sont les autres, tu cherches à savoir qu'est-ce qui se passe. Et même, tu communiques avec les gens qui sont sur place, t'es connecté. Enfin, je sais pas, c'est un truc d'information, un flot d'informations incroyable tout en même temps. Ça fait beaucoup à gérer, vraiment, charge mentale, ouais.
2: À suivre.

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0: Histoire locale. Histoire locale, la vie quotidienne et les événements dans le Tarn au cours des siècles passés. Bonjour à toutes et à tous. Bonjour Stéphanie Corso.
1: Bonjour.
0: Bonjour Aude Michaud.
2: Bonjour.
0: Vous êtes toutes les deux archivistes au sein des archives départementales du Tarn et du service éducatif des archives départementales. Et comme chaque mois, j'ai le plaisir de vous accueillir à ce micro. Et aujourd'hui, vous venez nous informer de vos futures interventions dans les écoles et écoles primaires en particulier cette année.
1: Tous les niveaux, mais nous avons choisi pour cette première émission de vous présenter un travail qui a été fait donc par Elisabeth Claverie, un dossier pédagogique sur le travail des enfants au XIXe siècle, et dossier pédagogique à partir duquel donc nous sommes en train là de préparer des ateliers pour les élèves du primaire de l'école Jean-Jacques Rousseau d'Albi. Ce dossier permet d'aborder les thèmes de l'industrialisation dans le Tarn et des conditions de travail des ouvriers. Mais il s'attache plus particulièrement à la situation des enfants, à laquelle les élèves que nous recevons sont évidemment très sensibles.
0: Alors, vous allez donc nous parler du statut des enfants au début du XIXe siècle. Qu'en est-il de ce statut ?
1: Dans la société française du début du XIXe siècle, l'enfant n'a pas de statut. L'enfance est considérée comme une phase de transition qui doit être brève et qui s'achève vers 10 ans.
0: Alors, la France du XIXe siècle, du début du XIXe, est surtout rurale. Alors, à la campagne, dès son plus jeune âge, l'enfant doit aider ses parents dans ses tâches, dans leurs tâches à la ferme.
1: Les tâches agricoles. Le travail des enfants, en effet, est une tradition depuis plusieurs siècles. Très jeune, il commence par garder le troupeau. Le travail à la ferme est difficile, voire impossible à appréhender puisqu'il n'est pas reconnu et rétribué. Vers 1840, le développement des machines, l'apparition de nouvelles techniques et l'extension rapide du chemin de fer ont pour conséquence profonde de profondes mutations en France. L'utilisation de la machine à vapeur se généralise dans tous les domaines d'activité, machines-outils, métiers à tisser, trains. Et pour répondre à cette forte demande de construction de machines, sidérurgie et métallurgie se développent rapidement. Des centres industriels faisant appel à une main-d'œuvre importante apparaissent. Dans le Tarn du XIXe siècle, le textile, les mines et la sidérurgie sont des secteurs clés de la révolution industrielle. L'industrialisation va provoquer le regroupement d'une main-d'œuvre disséminée qui menait souvent jusqu'alors une double activité, artisanale et agricole. L'ouverture d'usines, la création de sociétés, modifie ce schéma. Le nouveau statut d'ouvrier, tout aussi précaire, fait peu à peu abandonner le travail de la terre et conduit l'ensemble de la famille à l'atelier. C'est le cas de l'activité textile en développement dans le sud du département. On trouve par exemple de la draperie à Castres, Brassac, Boissezon, la bonnetterie à Roquecourbe, la Bruyère, la laine et la draperie à la Bastide Rouyroux. Dès le début de l'ère industrielle, ce secteur emploie le plus grand nombre d'enfants. Leur petite taille, leur agilité et leur adresse facilitent le passage sous les métiers à tisser pour rattacher les fils ayant cédé. Les jeunes rattacheurs n'ont parfois que 8 ans.
0: Alors, ces jeunes travailleurs travaillent dans quelles conditions ?
1: Alors, durant la première moitié du XIXe siècle, quelle que soit l'industrie et le lieu, chapellerie Albi, délénage à Mazamé, verrerie et mine de charbon à Carmeau, mégisserie à Groyer, les conditions de travail des enfants sont déplorables. Ils travaillent le plus souvent dans l'entreprise qui emploie leurs parents et les tâches demandées sont parfois délicates, méticuleuses, mais aussi dangereuses. Dans les mines de charbon à Carmeau, ils poussent des wagonnets au risque de se faire écraser. Ou bien ils se glissent dans des galeries étroites qui peuvent s'effondrer. Les journées de travail sont longues et il est, selon les patrons, impossible de les réduire sous peine de perturber l'organisation de l'usine. À la verrerie Rességuier de Carmeau, qui est à feu continu, le travail d'équipe requiert la présence des enfants. Le souffleur ne peut travailler sans avoir un porteur, souvent son propre fils de 9 ou 10 ans, pour apporter le verre au four ou mettre les bouteilles terminées dans des bains de refroidissement. Puis, vers 12-13 ans, l'âge où commence l'apprentissage, l'enfant est petit garçon ou gamin. Il nettoie alors la canne, ce tube creux utilisé pour souffler le fer, il la chauffe et cueille le verre. Quelques années plus tard, il devient grand garçon, ajuste la taille de l'ouverture de la canne, façonne le verre et commence à souffler la bouteille. Il porte la canne au four et la tourne vite pour chauffer le verre. Quand le verre est assez chaud, il tend la canne au souffleur, seul qualifié pour achever l'opération. Le travail à la verrerie nécessite un long apprentissage et l'apprenti ne devient souffleur que vers 20-22 ans. Ce savoir-faire des verriers est reconnu. Ces derniers perçoivent d'ailleurs un salaire supérieur à celui des autres branches industrielles jusque vers le milieu du siècle. À ceux qui considèrent que les enfants font trop d'heures à la verrerie, le directeur répond en 1876.
2: Aujourd'hui, les conditions de l'industrie pour les verreries sont autres. À grands frais, on a fait construire des fours à travail continu. Quand il est allumé, il faut qu'un four produise sans cesse, sauf pendant les arrêts forcés qu'occasionnent les accidents ou les nettoyages hebdomadaires des conduits. Or, à Carmaux, des perfectionnements introduits dans les fours permettent de faire ces nettoyages sans les arrêter, de sorte que des mois entiers s'écoulent sans qu'il y ait cessation du travail. Les changements dans l'outillage ont amené des changements dans le travail des verriers. Au lieu d'une équipe par four venant tous les jours à la même heure, plusieurs équipes se succèdent. À Carmaux, il y en a trois par 24 heures, travaillant chacune 7h30 avec une demi-heure de repos. Les enfants qui autrefois restaient 12 heures au four n'y vont plus que 8 heures. Ils se reposent donc 16 heures. Et de plus, comme les heures de travail changent chaque semaine, les mêmes enfants ne travaillent de nuit qu'une semaine sur trois. Les conditions hygiéniques du travail sont donc à tous les points de vue bien respectées.
1: À ceux qui lui reprochent de faire travailler les enfants le dimanche, il répond.
2: Quelles seraient les conséquences de l'arrêt tous les dimanches ? L'arrêt des enfants implique forcément l'arrêt de tout le personnel verrier. Supprimer le travail tous les dimanches, 40 heures par mois, aux trois brigades qui font ensemble 720 heures, c'est réduire de 1/18 ou de 5,50 francs le salaire de toute cette catégorie d'ouvriers qui travaillent à la tâche. Pour l'usine, la perte serait hors de proportion, vu les sacrifices qu'elle peut s'imposer. En effet, on ne peut éteindre les fours, il faut entretenir le feu et on consomme autant de charbon que dans la marche normale.
1: Aux arguments humanistes, les industriels opposent alors des exigences techniques et capitalistiques.
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0: Alors vous nous disiez, Stéphanie Corso, qu'aux arguments humanistes, les industriels opposaient alors des exigences techniques et capitalistiques.
1: Oui, et donc nous avons aussi évoqué précédemment la filiation et la longueur de l'apprentissage, qui sont des critères importants quant à la présence des enfants dans les usines et manufactures.
0: Alors qu'en est-il de qu'est-ce qu'on sait aujourd'hui de l'apprentissage de ces enfants dans les manufactures ?
1: L'apprentissage est souvent difficile à cerner. En effet, la loi sur le contrat d'apprentissage, votée le 22 février 1851, mentionne que le contrat est fait par acte public ou par acte sous sein privé, mais elle permet aussi le contrat verbal, option qui sera le plus souvent retenue.
2: Monsieur le préfet, il intervient toujours des conventions au sujet des apprentissages, mais sauf quelques exceptions très rares, ces conventions ne donnent jamais lieu à des contrats écrits. Cette façon de procéder, très simple et nullement coûteuse, est due à la bonne habitude qu'ont les intéressés à ne jamais violer les accords qui ont été faits. Patrons et apprentis tiennent toujours leurs engagements et il se passe des années sans qu'on ait à trancher des difficultés. La plupart des apprentis travaillent 2 ans sans recevoir de salaire. Dans certains métiers, tels que la tannerie et la mégisserie, les apprentis reçoivent néanmoins quelques modestes salaires qui leur sont payés régulièrement toutes les semaines.
1: Ces précisions nous sont apportées dans une lettre rédigée par le sous-préfet de Lavaur en date du 29 janvier 1889. Certes, l'apprentissage d'un métier peut expliquer la présence des enfants dans les ateliers, mais la justification de leur travail est sans doute davantage due à des facteurs sociaux et économiques.
0: Alors, quels sont ces facteurs socio-économiques ? Sociaux d'abord ?
1: Bien employer des enfants est bien vu dans la société, notamment quand ils sont abandonnés. De nombreux patrons pensent avoir une attitude humanitaire, faire preuve de philanthropie en embauchant des orphelins et des enfants issus de familles pauvres. Pour ces dernières, leur raisonnement est similaire. Ils rendent service à la famille en faisant travailler leurs enfants puisque leur labeur est rémunéré. mais surtout pour le patronat catholique et traditionnaliste, il est bon d'occuper les enfants d'ouvriers qui, dans la première moitié du siècle, suscitent la crainte. Le développement industriel a engendré une urbanisation incontrôlée, avec un afflux de population vers les villes et une prolétarisation qui angoisse les bourgeois. Ces derniers assimilent alors classe laborieuse et classe dangereuse. L'enfant ouvrier, voué héréditairement à la même classe sociale, est déjà un danger. L'oisivité, le vice, le vagabondage et la délinquance le guettent, d'où la nécessité d'une prise en charge précoce, parfois dès 8 ans. Autant d'arguments qui sont avancés par les patrons réfractaires à une réglementation. En témoigne ce rapport de l'inspecteur du travail pour le canton de Vieille-Mur au préfet du Tarn en date du 23 décembre 1844.
2: Lorsque, sur d'après vos ordres, j'ai exercé ma surveillance dans les manufactures, je n'ai pas manqué de faire mon possible pour engager les chefs d'établissement à se conformer à la loi. Les observations de leur part n'ont pas manqué sur l'impossibilité. Ils ont surtout insisté sur l'indigence où se trouvaient les familles de cette jeunesse, qui, ne pouvant pas remplir les conditions voulues pour être admis dans les manufactures, seraient forcés de se livrer à la mendicité et à la maraude si on exigeait d'eux l'exécution entière de la loi.
0: Alors, qu'en est-il pour l'ensemble du Tarn ?
1: On peut modérer ce phénomène pour le Tarn. Dans les mines de Carmo, comme dans le textile à Mazamé, les familles ouvrières demeurent quand même attachées à la campagne, au mode de vie rural. Et on ne retrouve pas la dérive prolétaire des grandes cités ouvrières, même si les patrons et certains inspecteurs sont méfiants. L'inspecteur du travail Monet propose au préfet en 1856, pour les cantons de Vielmur et Sémalens, des heures d'école pour les enfants qui travaillent en usine le soir, pendant 2 heures, sans distinction d'âge, car selon lui,
2: cette mesure aurait un double but, celui de donner de l'instruction aux ouvriers qui, par leurs connaissances acquises, pourraient s'élever au-dessus de leur position, et celui de les empêcher, en sortant le soir des usines, d'aller fréquenter les cabarets et autres lieux publics, habitudes mauvaises qui nuisent à leur bien-être et à leur santé.
1: L'image du monde ouvrier colporté par le patronat et les inspecteurs du travail n'est pas favorable. On ne se risque pas à une analyse de la situation précaire des ouvriers. On ne veut surtout pas faire de liaison entre le pouvoir économique d'un foyer et son comportement social. L'apprentissage destiné aux enfants consiste surtout à leur rappeler qu'ils ont des devoirs envers le patron qui les nourrit, leitmotiv teinté de morale, une morale loin d'être désintéressée.
0: Alors il reste maintenant les facteurs économiques qui sont aussi à prendre en considération.
1: En effet, pour comprendre l'embauche des enfants, c'est intéressant de voir que ces derniers occupent des postes de manœuvre sans qualification dès 8 ou 10 ans et sont une main-d'œuvre économique puisqu'à travail égal, l'enfant ne gagne que le tiers ou le quart du salaire de l'adulte. À Mazamé, par exemple, en 1856, dans une filature, l'ouvrier reçoit environ 1,50 francs par jour, l'ouvrière 70 centimes et l'enfant 50 centimes.
0: Donc un tiers de ce que touche son père.
1: Exactement.
0: Et c'est donc une main-d'œuvre vraiment très bon marché.
1: Et oui, mais pour les parents, le salaire des enfants, si faible soit-il, est indispensable. Le salaire de l'homme et celui de la femme ne suffisant pas à nourrir, loger et vêtir décemment une famille. Pour autant, malgré ces facteurs sociaux et économiques, certains s'émeuvent du sort des enfants dans les manufactures et en appellent à la loi. C'est le cas de M. Müller-Kern, inspecteur des écoles, qui s'adresse en ces termes au préfet du Tarn en 1837.
2: Monsieur le préfet, vous avez bien voulu me demander mon avis sur les conditions des enfants occupés dans les fabriques. J'ai moi-même, l'an dernier, éveillé la sollicitude du gouvernement sur cette importante question. Il est trop vrai, en effet, qu'un très grand nombre de petits ouvriers restent 12 heures renfermés dans les diverses filatures du département, les uns pendant le jour, les autres pendant la nuit, et respire un air malsain, fétide, qui, en arrêtant le développement de leurs organes, les affaiblit et les prépare à une mort prématurée. Les parents que le besoin assiège, que la misère endurcit, sont malheureusement les derniers à s'apercevoir de l'entier épuisement de leurs enfants, et ne voient que les 30 centimes que ceux-ci fournissent à la maison. Je les ai vus, ces pauvres enfants, exténués, pâles, étiolés, la voix presque éteinte, et mon cœur en a été profondément affecté. Les fabricants, tout en convenant que rien n'est plus triste que le sort de ces jeunes ouvriers, prétendent que l'industrie ne peut point de repos et que les 12 heures de travail sont trop courtes. Sans doute, monsieur le préfet, il est impossible d'apporter à cet état de choses un remède entièrement efficace. Mais faut-il dire qu'il n'y a aucun soulagement ? Je ne le pense pas. Je crois au contraire, pour le bien de l'humanité, qu'il faudrait abréger le temps que les enfants passent à respirer un poison mortel. Par là, l'air pur qu'ils pourraient absorber pendant une partie du jour diminuerait peut-être le mal produit par le séjour fait à la fabrique. et une occupation qui n'excéderait pas leurs forces les exposerait moins au mauvais traitement des chefs d'atelier. Le travail se ferait mieux, ce me semble, et les intérêts du fabricant n'en souffriraient point. Le moyen d'arrêter le malheur qui menace toutes les villes industrielles de France me paraît devoir être une loi qui défendrait aux maîtres de fabrique d'occuper les mêmes enfants plus de 6 ou 7 heures par jour en les prenant à l'âge de 9 ou 10 ans.
1: En 1840, le débat s'amorce autour d'un projet de loi présenté par le baron Dupin. La loi relative au travail des enfants employés dans les manufactures, usines ou ateliers voit le jour le 22 mars 1841. Cette loi, qui se présente sous la forme de 13 articles, introduit l'âge légal du travail des enfants. Ainsi, l'article 2 stipule
2: « Les enfants devront, pour être admis, avoir au moins 8 ans. De 8 à 12 ans, ils ne pourront être employés au travail effectif plus de 8 heures sur 24 heures divisées par un repos. De 12 à 16 ans, ils ne pourront être employés au travail effectif plus de 12 heures sur 24 heures divisées par les repos. Ce travail ne pourra avoir lieu que de 5 heures du matin à 9 heures du soir. L'âge des enfants sera constaté par un certificat délivré sur un papier non timbré et sans frais par l'officier de l'état civil. »
1: Les articles 3 et 4 réglementent le travail de nuit, c'est-à-dire donc de 21h à 5h, l'interdisant aux enfants de moins de 13 ans, ainsi que le travail le dimanche et les jours fériés, interdit aux moins de 16 ans. La loi prévoit aussi la scolarisation des enfants de moins de 16 ans, mais nous reviendrons sur ce point dans la prochaine émission.
0: Alors, quelles vont être maintenant les modalités d'application de cette loi ?
1: L'article 10 prévoit
2: des inspections pour surveiller et assurer l'exécution de la présente loi.
1: Un corps d'inspecteurs est donc créé pour faire respecter la loi.
0: Alors nous allons faire une deuxième pause musicale. Nous avons écouté tout à l'heure Marie Rouanet et nous allons à nouveau l'écouter.

0: Alors, donc, un corps d'inspecteurs a été créé pour faire respecter la loi. Et qu'en est-il de cette inspection du travail dans le Tarn ?
1: Dans le Tarn, c'est d'abord dans l'arrondissement de Castres qu'une commission est créée. Dans un rapport daté du 19 juillet 1843, adressé au préfet du Tarn, le sous-préfet de Castres pointe les manquements à la loi.
2: C'est avec peine, monsieur le préfet, que je viens vous faire connaître que nulle part dans mon arrondissement, la loi n'est exécutée quant au nombre d'heures de travail imposées aux enfants et quant à l'instruction primaire qu'ils devraient recevoir. Les enfants font, comme les autres ouvriers, un travail effectif de 12 à 14 heures par jour, travail qui commence suivant les localités, de 5 à 7 heures du matin, et finit de 7 à 9 heures du soir. Dans les ateliers de Brassac, messieurs les inspecteurs avaient obtenu que la loi fût ponctuellement exécutée. Cela a duré quelques mois, mais il y a longtemps qu'on est revenu à l'ancien état de choses.
1: Le sous-préfet met en avant des raisons économiques.
2: La résistance des chefs d'atelier à se soumettre à l'exécution de la loi est l'effet de leur intérêt particulier. Pour les enfants de 8 à 16 ans ne travaillant selon leur âge que le nombre d'heures voulues, il faudrait établir des relais, ou bien il faudrait remplacer ces enfants par d'autres de plus de 16 ans. Et dans l'un et l'autre cas, il y aurait un surcroît de dépenses à laquelle les maîtres ne se soumettront pas volontairement. Les voies de la persuasion ne suffiront pas, je le crains, allez-y décider.
1: Raison économique encore, mais cette fois du côté des familles, invoquée par le maire de Burlatz, commissaire inspecteur des manufactures.
2: Monsieur le sous-préfet, la loi dans nos campagnes est à peu près impossible à appliquer dans son ensemble. Si on veut la faire exécuter à la lettre, elle équivaudra à défendre aux manufacturiers l'emploi des enfants dans les manufactures et à empêcher les familles pauvres d'y aller chercher les ressources nécessaires à leurs besoins.
1: Mais le maire poursuit et donne à voir sa conception quant à sa fonction d'inspecteur.
2: De trop fréquentes visites des commissaires dans les manufactures ont l'inconvénient de pousser les enfants à l'insubordination. Les petits abus qui résultent du travail des enfants est tout à fait insignifiant et n'offre aucune gravité, de telle sorte qu'en fermant les yeux sur les petites infractions, je suis assurée que, de notre côté, aucun abus sérieux et fâcheux pour les enfants n'est commis à leur égard. Et voilà pourquoi, ne tourmentant pas les industriels dans leurs travaux journaliers, je me borne à leur rappeler les dispositions de la loi et à leur faire bien comprendre que s'ils n'agissaient pas paternellement envers les enfants qu'ils font travailler, j'agirais avec sévérité et je me servirais des armes que j'ai dans la main pour les faire respecter. Cette force morale suffit et quelques visites dans les ateliers venant en aide, il devient inutile d'avoir recours à des procès-verbaux insignifiants. Voilà pourquoi je n'en dresse pas.
1: Contrairement à ce qui est avancé, la force morale ne suffit pas. Et 10 ans après la promulgation de la loi, dans un rapport daté du 8 février 1851, le sous-préfet de Castres pose clairement le problème du recrutement des inspecteurs.
2: Il a été rendu dans l'intérêt des classes manufacturières plusieurs lois ou décrets.
1: Notons que nous sommes en 1851 donc, et que 2 autres textes sont intervenus depuis, le décret du 9 septembre 48 relatif à la durée du travail dans les manufactures et la loi du 15 mars 1850 spécifique au secteur du tissage et bobinage.
2: Pour l'exécution de la première de ces lois, il a été organisé dans l'arrondissement une commission d'inspection des manufactures, usines et ateliers. Afin de faciliter les opérations de cette commission, il a été formé des circonscriptions ayant chacune pour les surveiller 1 ou 2 inspecteurs spéciaux. Les fonctions de tous les inspecteurs sont gratuites. Cette circonstance oblige l'administration à porter ses choix sur des personnes présentant par leur position de fortune des garanties d'indépendance que l'on aurait difficilement trouvées ailleurs. C'est ce qui fut fait. Il fut aisé de s'apercevoir dès le début que cette organisation péchait par sa base et que l'administration serait impuissante à obtenir les résultats qui avaient été le but du législateur. Une seule contravention fut constatée. Mais celui qui dressa le procès-verbal n'en constata plus parce qu'il apprit que ses collègues n'en faisaient pas autant de leur côté.
1: Le sous-préfet fait ensuite état du sérieux de quelques inspecteurs, mais aussi de l'abandon de la fonction par d'autres, puis il revient sur les causes des difficultés rencontrées par l'inspection.
2: J'ai dit que l'organisation de l'inspection péchait par la base. J'ai voulu exprimer par là, comme mon prédécesseur et n'avons cessé de le faire dans nos rapports, que la loi contrarie des habitudes anciennes, que les industriels qui s'y soumettraient volontiers ne veulent cependant le faire qu'autant que leurs confrères y seront astreints, et cela afin de ne pas compromettre leurs intérêts. Que dans ce pays essentiellement industriel, des affections de parenté, des sentiments de bienveillance plus ou moins intimes, ou des motifs d'intérêt plus ou moins puissants existent presque inévitablement entre les chefs d'atelier et les personnes aptes à exercer les fonctions d'inspecteur. que dès lors, l'inspection dont il s'agit est complètement illusoire dans l'arrondissement et que l'exécution franche et rigoureuse de la loi ne sera possible qu'autant que l'inspection des ateliers sera faite par les agents salariés du gouvernement.
1: La loi de 1841 n'a pas les effets escomptés et une nouvelle loi apparaît le 19 mai 1874. Elle est dressée dans un contexte favorable au monde ouvrier et pour pallier les faiblesses de la loi précédente.
0: Alors dans cette loi, comment le travail des enfants est-il défini ?
1: Le temps de travail est défini selon l'âge et le niveau d'instruction. 2 heures de classe par jour sont obligatoires pour les moins de 12 ans et désormais un corps d'inspecteurs divisionnaires, rétribué par l'État, veille à l'application de la loi. Dans chaque département sont instituées des commissions locales. Il en existe 5 dans le Tarn, à Castres, Mazamet, Lavaur, Gaillac et Albi. Tout semble indiquer une volonté d'améliorer le sort des enfants, ou du moins de limiter les abus. Mais nous verrons lors de notre prochaine émission que dans les faits, il faudra attendre encore quelques années pour noter une évolution des pratiques et surtout des mentalités.
0: Alors, cette émission a donc été réalisée à partir d'un dossier qui, lui, a été fait par le service éducatif des archives départementales et par un professeur.
1: Voilà, rappelons donc que cette émission est basée sur le dossier pédagogique intitulé « Le travail des enfants au XIXe siècle », dossier réalisé par Elisabeth Claverie en 2005. Et que ce dossier est sur un support CD-ROM, qu'il est disponible gratuitement. Donc les enseignants qui sont intéressés peuvent nous contacter le service éducatif aux archives départementales du Tarn et nous ferons un plaisir de leur envoyer ce dossier. Voilà.
0: Merci Stéphanie Corso, merci Aude Michaud pour ces lectures.
1: Merci à vous, merci.
0: Et dans un prochain rendez-vous, donc, vous continuerez à évoquer pour nous la condition des enfants au XIXe siècle. Au revoir à tous.
1: Au revoir.
2: Au revoir.

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